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2: Bonjour à vous qui nous écoutez, bienvenue. Surtout, RFI Matin commence maintenant et le programme est chargé. On va parler de l'Ukraine et de l'Allemagne aussi. On est ensemble jusqu'à 10h avec toute la rédaction ici en studio. On est fin prêt pour le journal. Bonjour Martin Guez.
4: Et prêt à partir. Bonjour Andréane Mélard, bonjour à toutes et à tous.
2: Après la débâcle, Martin, l'état de choc pour le chancelier allemand Friedrich Merz.
4: Presque la gueule de bois, Andréane, pendant que le parti d'extrême droite de l'AFD connaissait une inédite ivresse du pouvoir dans la région de Sachsen-Anhalt. Le parti du chancelier, la CDU, essuie un revers sans précédent depuis Friedrich Merz est sous le feu des critiques. Ursula von der Leyen a, elle, quitté le Groenland après avoir laissé une enveloppe de 200 millions d'euros de fonds européens sur l'île arctique. Depuis une heure, des droits de douane réciproques sont entrés en vigueur au Canada et aux États-Unis, où une gamme de plus de 700 produits américains sont désormais taxés. Et puis en France, François Hollande n'est pour l'instant candidat à rien, mais l'ancien président de la République coche toutes les cases d'un homme en campagne avant la présidentielle de 2027. Et puis enfin, le salon Lumière éclaire Saint-Paul-de-Vence dans le sud de l'Hexagone, où la France et la Corée du Sud s'entendent pour des aides communes au cinéma.
2: L'extrême droite prolonge la fête en Allemagne tandis que le chancelier accuse le coup.
4: Friedrich Merz s'est dit profondément choqué par la victoire de l'AFD lors des élections régionales en Sachsen-Anhalt. 44% des suffrages pour la formation d'extrême droite, seulement 17% pour la CDU, le parti de la droite conservatrice du chancelier, accusé par les sociodémocrates d'avoir utilisé une rhétorique néfaste ayant créé de l'inquiétude et de la méfiance. Friedrich Merz a assuré qu'il tenterait de mieux expliquer ses futures réformes dans le pays. Au pouvoir depuis un an et demi, il est présenté en Allemagne comme le grand responsable de l'ascension de l'extrême droite, Nathalie Versieux.
5: Seuls 9% des habitants de Sachsen-Anhalt sont satisfaits de l'action de Friedrich Merz. Mais le score de popularité du chancelier n'est guère meilleur ailleurs dans le pays. Une retraitée, une étudiante et un ingénieur rencontrés dans le sud-ouest de Berlin à proximité de l'université libre.
6: Il est persuadé d'avoir toujours raison. Il a un objectif bien précis et n'a aucun contact avec les gens simples.
7: Son style, c'est de dire on va faire ci, on va faire ça, et de faire finalement une toute autre politique, de rabaisser certains groupes de personnes, de faire tout simplement une politique qui n'est pas adaptée à la majorité. Il ne s'adresse qu'aux riches et cette politique divise la société.
8: Je vois pas pourquoi ça devrait être uniquement la faute de Merz. Je vote pas pour lui, mais je crois que c'est un refus de voir que le monde est devenu plus inconfortable et plus complexe.
5: Pour le politologue Hajo Funke, spécialiste de l'extrême droite, c'est plus précisément le programme de réforme que Friedrich Merz entend mettre en œuvre qui expliquerait la poussée de l'extrême droite.
9: Merz impose un programme néolibéral, pas libéral, un programme économique d'austérité radicale. Et en plus, il n'utilise l'argent ainsi économisé que pour les dépenses militaires, avec pour conséquence qu'il y a moins d'argent pour les investissements dans les infrastructures ou les budgets sociaux.
5: Issu du monde des affaires, Friedrich Merz a imposé à la CDU un virage à droite contesté jusqu'au sein de son parti. Nathalie Versieux, Berlin, RFI.
4: Et quelques milliers de personnes se sont rassemblées hier soir dans les rues de Berlin, la capitale allemande, appelant à stopper le parti d'extrême droite de l'AFD après le succès électoral de la formation en Sachsen-Anhalt. Une participation plutôt modeste alors que de nouvelles élections régionales sont prévues en Allemagne le 20 septembre prochain. De fortes explosions entendues cette nuit à Kiev, la capitale ukrainienne, où les frappes russes ont repris quelques minutes après l'expiration de la mini-trêve de 3 jours conclue entre la Russie et l'Ukraine, soit le temps de la visite des émissaires de Donald Trump, Jared Kushner et Steve Witkoff. Des bombardements, on l'apprend, qui ont fait au moins 2 morts à Kiev.
2: Fin de la visite d'Ursula von der Leyen au Groenland.
4: Après 2 jours sur place, la présidente de la Commission européenne a quitté Lille, une visite effectuée aux côtés du Premier ministre groenlandais Jens Frederik Nielsen et de son homologue danoise Mette Frederiksen. Toujours dans le viseur de Donald Trump, le Groenland accueille un grand exercice militaire conjoint de 10 pays de l'OTAN. Et à cette occasion, Ursula von der Leyen est venue réaffirmer au territoire le soutien de l'Union européenne, avec notamment dans ses bagages une enveloppe de 200 millions d'euros, Pierre Benazet.
9: Dès cette année et l'an prochain, l'Union financera d'abord des connexions Internet haut débit sur l'ensemble du Groenland, avec des infrastructures physiques et des connexions satellitaires. Ce n'est pas anodin, l'objectif est évidemment de montrer aux Groenlandais que l'Union européenne peut améliorer leur vie quotidienne. Le deuxième volet répond d'ailleurs lui aussi aux préoccupations sociétales du Groenland, à savoir le développement des énergies propres. Pour les Européens, le but est de démontrer que les liens avec le Danemark sont bénéfiques pour le territoire, en particulier via une présence désormais constante de l'UE. La contrepartie est clairement annoncée, c'est la volonté des Européens de puiser un jour dans les minerais contenus dans le sous-sol groenlandais, ceux-là même qui attisent les appétits américains. Mais pour cela, les Européens semblent avoir compris qu'il leur faudra le soutien de la population du Groenland, une priorité fondamentale pour les ambitions géopolitiques de l'UE, en particulier dans le Grand Nord, après le revers du non au référendum islandais. Pierre Benazet, Bruxelles. RFI.
2: Et voilà, un peu plus d'une heure maintenant qu'ils sont en vigueur. De nouveaux droits de douane canadiens s'appliquent désormais à toute une série de produits américains.
4: Une gamme de plus de 700 produits, parmi lesquels notamment l'aluminium ou encore l'acier, et même les produits laitiers et l'industrie du papier. De nouveaux droits de douane allant de 15 à 50% désormais appliqués par le gouvernement de Mark Carney. Le tout correspondant à un total de quasiment 20 milliards de dollars de produits américains. Un montant correspondant au dollar près, selon Ottawa, à celui des produits canadiens visés depuis le 22 août. Par les surtaxes américaines, Myriam Berber.
10: Plus de 700 catégories de marchandises sont concernées. L'acier et l'aluminium vont voir leur taxe multipliée par deux. Elle passe de 25 à 50%. Les tarifs douaniers des meubles subiront une surtaxe de 50%. Les machines, outils et matériel agricole seront soumis à une surtaxe de 15%. À l'approche des élections américaines de mi-mandat, le gouvernement canadien vise également des produits sensibles dans plusieurs États républicains comme le lait du Wisconsin et du Vermont. D'autres États républicains sont déjà ciblés depuis 18 mois par des boycotts. Dans les magasins, les vins de Californie, les bouteilles de whisky du Tennessee et les bourbons du Kentucky ont ainsi été retirés des rayons. Les États-Unis sont le premier partenaire commercial du Canada. Ils représentent 70% des exportations canadiennes. Pour soutenir les secteurs touchés par les nouvelles taxes américaines, le premier ministre Mark Carney a débloqué une enveloppe de 7,5 milliards de dollars canadiens, soit 4,6 milliards d'euros. Le gouvernement fait également appel à la fibre patriotique et pousse à acheter canadien.
4: Et face à ces mesures de rétorsion au Canada, le président américain Donald Trump a menacé hier de s'en prendre aux ventes de l'avionneur canadien Bombardier, appelant à ne plus recourir à leur service. L'entreprise a toutefois rappelé qu'elle générait des dizaines de milliers d'emplois aux États-Unis.
2: RFI 8h08 à Sanaa et Riyad. Le conflit entre les Houthis du Yémen et l'Arabie Saoudite connaît une nouvelle escalade.
4: Un conflit gelé pendant 4 ans lors d'une relative trêve, mais qui a bien repris cet été après le bombardement de l'aéroport de Sanaa aux mains des Houthis pro-iraniens le 13 juillet dernier. Depuis jeudi, les affrontements entre les rebelles et les forces gouvernementales soutenues par Riyad ont fait près de 300 morts au Yémen. Et cette nuit, une série d'attaques revendiquées par les Houthis ont fait au moins 73 blessés dans le sud-ouest de l'Arabie Saoudite. Des frappes qui ont notamment visé des sites économiques comme le géant pétrolier Aramco. Des bombardements auxquels la coalition menée par Riyad a promis de répondre.
2: Polémique en Libye après l'utilisation de drones kamikazes contre des sites pétroliers.
4: Cela s'est passé à Tripoli mais aussi à Zawiya le mois dernier. Aujourd'hui, le gouvernement libyen réagit enfin et a annoncé dans un communiqué l'arrestation de 5 personnes, des Libyens mais aussi des étrangers accusés d'être derrière ces attaques. Une façon de détourner l'attention pour le gouvernement, c'est ce qu'estime Ahmad Hamzo. Il est directeur de l'Institution nationale des droits de l'homme en Libye.
11: Il y a une forme de consensus au sein de l'élite du pays sur le fait que les attaques menées par drones kamikazes contre les installations pétrolières ont été perpétrées sur ordre direct des autorités ou au moins avec leur complicité. Par conséquent, la déclaration de ces autorités est trop vague. Elle vise clairement à orienter l'opinion publique. Elle instrumentalise ces événements pour rejeter la responsabilité sur un parti politique donné ou sur une faction armée que le pouvoir ne parvient pas à contrôler. Le communiqué des autorités est contraire à toute logique, contraire au bon sens. Les experts et les équipements chargés de faire fonctionner ces drones n'ont pas pu pénétrer en Libye à l'insu des autorités. Une telle affirmation est irrecevable car leur entrée s'est nécessairement faite au vu et au su des autorités. Les informations dont nous disposons confirment que le ministère de la Défense du gouvernement d'unité nationale a fait appel à des experts ukrainiens pour faire fonctionner les plateformes de drones kamikazes et pour former certains groupes armés armée à leur utilisation.
4: Des propos recueillis pour RFI par Ouda Ibrahim. En France, la Tour Eiffel doit rouvrir aujourd'hui après une grève express des salariés indignés par l'éviction du personnel féminin du monument lors d'une visite samedi d'un groupe religieux hindou venu d'Inde ultra-conservateur qui a présenté ses excuses tout en niant avoir refusé l'accès de l'édifice à qui que ce soit. Le gouvernement français comme les candidats à l'élection présidentielle se sont offusqués. Le maire socialiste de Paris, Emmanuel Grégoire, a lui promis une enquête dans les plus brefs délais.
2: Des candidats à la présidentielle en France, parmi lesquels ne figure toujours pas François Hollande.
4: L'ancien président semble déjà en campagne, mais n'est officiellement candidat à rien. À défaut de faire face à ses électeurs, François Hollande fait pour l'instant face à ses lecteurs, puisqu'il vient de publier un nouvel ouvrage intitulé « Unir, nouveau monde, nouvelle gauche ». Charles Turien-Tomaca assistait à une séance de dédicace dans une librairie parisienne. Reportage.
12: Il continue de laisser planer le doute, mais difficile de ne pas voir un candidat en campagne.
13: Je vais là, pour Bernard, en souvenir de l'Élysée, on comprendra. En tout cas, on ne peut pas laisser une partie de la jeunesse, alors qu'on parle de plein emploi ou de quasi plein emploi, dans une situation où elle n'a ni travail ni formation.
12: Mais l'heure d'officialiser sa candidature n'est pas encore venue.
13: Pour l'instant, je suis l'auteur, mais ça viendra, si ça doit venir, en son temps. J'ai suffisamment d'expérience pour savoir qu'une élection présidentielle, c'est un long processus et qu'il n'y a pas de nécessité à être candidat lorsque nous ne sommes pas dans la situation de l'être.
12: Même si ses sympathisants sont nombreux à avoir fait le déplacement.
14: C'est un honneur de vous rencontrer, Saint-Gentil. Je tenais à vous dire que... Je tenais à vous dire que depuis que je vous connais, depuis que je suis un enfant, je vous ai toujours admiré.
12: François Hollande est lucide, un succès en librairie ne signifie pas automatiquement un succès dans les urnes.
13: Un lecteur n'est pas encore un électeur.
12: L'heure pour le moment est au rassemblement.
13: L'élection, elle se joue au premier tour. Donc il faut rassembler dès le premier tour, pas attendre le second tour, il est trop tard.
12: S'il préfère rester prudent sur une candidature, l'ex-chef de l'État redevenu député de Corrèze multiplie les rendez-vous partout en France.
4: Et François Hollande qui n'a pour l'instant pas rejoint la vingtaine de candidats officiels à l'élection présidentielle de 2027.
2: Enfin, France et Corée du Sud allument la lumière dans le sud de la France.
4: Un sommet lumière justement du nom des frères Lumière, pionniers du cinéma. Séoul et Paris qui ont appelé à préserver cette industrie face à l'intelligence artificielle et face aux plateformes de streaming. Ils ont multiplié les annonces communes, Elisa Amourette.
15: Fonds franco-coréen d'1 milliard d'euros, appel à préserver le patrimoine cinématographique, soutien aux salles de cinéma indépendantes. Le sommet Lumière a réuni 220 participants pour tenter de dessiner les grandes lignes de l'avenir de l'image. Un coup de projecteur sur le secteur, bienvenue pour Isabelle Madeleine, productrice et présidente du syndicat UPC.
16: Par les temps qui courent et par rapport au fait que notre modèle est attaqué pour des raisons idéologiques ou budgétaires, c'était quand même très important et pour nous. D'avoir cette forme de reconnaissance par rapport effectivement à l'existence et au poids de nos secteurs.
15: À l'issue du sommet, une déclaration Lumière a été adoptée par 120 participants, compilant souhaits et engagements sans effet contraignant. C'est trop peu pour Marie Mazemonteil, productrice et présidente du bureau du long métrage au syndicat des producteurs.

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j'espère que vous allez bien. Je vous relance là, concernant notre option au Festival de la Courge. Ça fait quand même un petit moment où on n'a pas été dans ce coin-là. Ça me sera un bon moment là, pour tourner ta patrie.

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0: Bonjour Marion Kazanov.
2: Bonjour Andréane, bonjour à tous.
0: Et vous nous parlez de la reprise des frappes russes sur Kiev.
2: Après 3 jours de répit liés à la visite des émissaires de Donald Trump, au moins 2 morts, 10 de blessés, l'Ukraine, où un nouveau scandale de corruption éclabousse le pouvoir, le procureur général a démissionné hier. Le chancelier allemand affaibli après la défaite de son parti en Saxe-Anhalt dimanche, l'extrême droite y a obtenu une victoire historique. Au niveau national comme européen, on tire les leçons de ce scrutin. L'armée israélienne craint un embrasement en Cisjordanie occupée. Les violences des colons se sont intensifiées ces dernières semaines contre les Palestiniens. À quelques semaines des législatives, des hauts gradés dénoncent des pressions politiques croissantes. Comment encadrer l'intelligence artificielle dans les classes? 25 ministres de l'éducation, dont 10 africains, en débattent aujourd'hui au siège de l'UNESCO à Paris.
0: Et puis en foot, ça y est, Marion, la Ligue des Champions fait sa rentrée. Les phases de groupe démarrent ce soir. On y revient dans le journal des sports après cette édition. Épaisse fumée noire s'élève ce matin dans le ciel de Kiev.
2: La Russie a lourdement bombardé la capitale. Elle reprend donc ses frappes après 3 jours de pause liées à la visite sur place des émissaires américains Steve Witkoff et Jared Kushner. L'alerte aérienne a retenti une bonne partie de la nuit à Kiev, où l'on vous retrouve, Emmanuel Chaz. La capitale est d'ailleurs toujours en état d'alerte.
3: Oui, tout à fait. Et cette nuit, ça a été effectivement une succession d'explosions. Au moment des premières, vers 4 heures du matin, il y avait déjà plusieurs dizaines de milliers de personnes qui s'étaient mises à l'abri dans la 50aine de stations de métro de la ville, dans des parkings souterrains, dans des caves. Mais d'autres civils ont été surpris dans leur sommeil. Et jusqu'à l'aube, on a entendu ces explosions, alors qu'effectivement, des colonnes de fumée s'étendaient à travers la ville. Ont été touchés des bâtiments résidentiels, une école et des entrepôts, c'est ce qu'on sait pour l'instant.
2: Et Kiev, Emmanuel, est également secoué par un nouveau scandale politique. Le procureur général Ruslan Kravchenko est soupçonné de corruption, a démissionné hier soir.
3: Oui, alors sa démission, elle fait suite à une perquisition qui a été menée dans ses bureaux par les agences anticorruption, et les enquêteurs affirment avoir identifié un
2: Emmanuel Chaz,
3: l'un de ses collaborateurs. Et dans sa lettre de démission, Ruslan Kravchenko a déclaré ne pas vouloir que sa fonction soit instrumentalisée à des fins politiques. Il rejette les accusations contre lui. L'été dernier, rappelez-vous, les Ukrainiens avaient manifesté en nombre suite à une tentative de musellement des agences de lutte contre la corruption qui aurait donné davantage de pouvoir à ce bureau du procureur. Ruslan Kravchenko est considéré comme un proche de la présidence. Il avait été nommé à ce poste par Volodymyr Zelensky.
2: Emmanuel Chaz, en direct de Kiev pour RFI.
0: Et plus rien n'est comme avant.
2: C'est ce qu'écrit ce matin le journal allemand Süddeutsche Zeitung dans un éditorial. Le pays est sous le choc après la victoire dimanche du parti d'extrême droite de l'AfD lors du scrutin régional de Saxe-Anhalt. Les journaux analysent, tentent de comprendre ce score historique. L'onde de choc, Nicolas Falaise, dépasse largement le niveau local.
4: Pour le politologue allemand Hans Stark, il ne fait aucun doute que le succès électoral de l'extrême droite fragilise tout le pays sur la scène européenne, même s'il ne s'agissait dimanche que d'une élection régionale.
5: Nous avons une Allemagne affaiblie à la fois parce qu'elle a cette très forte poussée de l'extrême droite. Elle est d'autant moins acceptable que l'Allemagne a l'histoire qui est la sienne, et parce que aussi l'AfD fait partie des groupes les plus radicaux parmi les partis d'extrême droite en Europe. Tout ça fait un ensemble qui contribue à cet affaiblissement de l'Allemagne sur la scène internationale.
4: Un constat que nuance Patrick Moreau, spécialiste de politique allemande au CNRS. Selon lui, c'est toute l'Europe qui connaît la même évolution.
6: Du côté du reste de l'Europe, ma foi, ils ont beaucoup de mal à estimer que l'Allemagne est devenue plus faible parce qu'ils sont dans la même situation. En Italie, dans les pays nordiques, si vous regardez en Autriche, le FPE va arriver au pouvoir en Autriche, c'est certain. À la limite, c'est la même chose en France. Enfin, le Front National est à la porte du pouvoir. Donc, en définitive, non. L'Allemagne est comme les copains, elle est malade et elle a des problèmes avec l'extrême droite sous toutes ses formes.
4: Les deux spécialistes soulignent l'importance qu'auront les résultats des prochains scrutins régionaux en Allemagne.
2: Dans moins de 2 semaines, en effet, 2 autres Länder de l'Est organisent des élections, dans celui de Berlin et de Mecklembourg-Poméranie-Occidentale. Dans cette dernière, l'AfD est en tête dans les sondages. Le scrutin s'annonce plus serré à Berlin.
0: Les rebelles houthis mènent des frappes en Arabie Saoudite.
2: Au moins 73 blessés civils dans le sud-ouest, selon Riyad. Parmi les sites visés, un aéroport, une base aérienne et des installations du géant pétrolier à Aramco. Les rebelles yéménites alliés de l'Iran ont accusé lundi l'Arabie Saoudite d'avoir bombardé plusieurs régions du Yémen. Le pays a été entraîné ces derniers mois dans le conflit régional déclenché par les frappes israélo-américaines de février sur l'Iran.
0: Israël qui vise surtout le Liban ces derniers jours.
2: L'armée israélienne intensifie ses frappes depuis qu'elle a pris le contrôle la semaine dernière d'une crête dans le sud du pays. Une crête position stratégique du Hezbollah à Nabatieh. 13 personnes au moins, dont des femmes et des enfants, ont été tuées hier dans des bombardements survenus dans ce district. Israël qui menace les Palestiniens d'une guerre totale. Les mots d'Israël Katz, ministre de la Défense, après l'attaque d'un Palestinien contre un colon israélien dans le nord de la Cisjordanie occupée. Cette attaque survient après des semaines marquées par une flambée de violence de ces colons contre la population palestinienne. Et ce contexte inquiète l'armée israélienne qui craint un embrasement alors qu'elle s'épuise déjà sur plusieurs fronts, à Blajounaïdi.
7: C'est une situation sécuritaire jugée inédite par les responsables militaires cités par le journal Haaretz. Le nombre de bataillons déployés en Cisjordanie doit atteindre 26 cette semaine. Un record, rappelle le quotidien israélien de gauche. En cause notamment la multiplication des nouvelles colonies et avant-postes dont plusieurs ont été créés sans infrastructure de sécurité suffisante. Certaines colonies ne disposent que d'une seule route d'accès. Certains axes traversent les villages palestiniens et pourraient être bloqués en cas d'attaque. Autre inquiétude, la montée des violences commises par les colons eux-mêmes. Des responsables militaires craignent désormais qu'une attaque faisant de nombreuses victimes palestiniennes ne déclenche une vague de représailles dans toute la Cisjordanie. Une source diplomatique à RFI reconnaissait la semaine dernière « Ces violences nous posent un problème en interne et en externe. » À quelques semaines d'élections majeures, certains hauts gradés dénoncent également un manque de coopération avec la police et des pressions politiques croissantes. Plusieurs responsables préviennent, les forces israéliennes déjà fortement mobilisées à Gaza et sur la frontière nord pourraient avoir de plus en plus de mal à protéger les nouvelles colonies.
0: Ablajounaïdi. Et vous retrouvez aujourd'hui notre grand reportage du jour de Frédéric Misselin en Cisjordanie occupée sur l'explosion des violences subies par les Palestiniens. En ce mois de rentrée scolaire, de nombreux pays se penchent sur la question de l'intelligence artificielle dans l'enseignement.
2: L'UNESCO, l'Organisation des Nations Unies pour l'Éducation, la Science et la Culture, organise une rencontre aujourd'hui à son siège parisien. Plus de 25 ministres de l'Éducation, dont 10 Africains, vont réfléchir à encadrer cette technologie dans les salles de classe. Christina Okello a rencontré Shingai Manjengwa, l'experte chargée d'ouvrir les débats.
8: Cette Zimbabwéenne, passée par l'Afrique du Sud et les États-Unis, avant de s'installer au Canada, enseigne l'IA aussi bien aux élèves qu'aux décideurs politiques. Mais avant de placer ces outils entre les mains des jeunes, Shingai Manjengwa juge indispensable de les former.
9: L'intelligence artificielle peut halluciner. Elle peut donner des réponses erronées. Ce n'est pas votre ami, elle n'a pas de conscience. Ce sont des mathématiques. Ce qui m'inquiète vraiment, c'est qu'au moment où les dirigeants africains réfléchissent à l'avenir et aux bénéfices économiques de l'IA, nous devons investir dans la formation avant que ces outils ne soient placés entre les mains des jeunes.
8: L'intelligence artificielle pourrait pourtant offrir des solutions concrètes. Dans les classes africaines surchargées, elle permettrait notamment aux enseignants d'adapter plus facilement leurs cours aux différents niveaux, explique l'experte.
9: On peut avoir un enseignant face à 50 élèves. S'il avait accès à un outil d'intelligence artificielle pour l'aider à préparer ses cours, ses examens, ses exercices et des exemples à partager avec les élèves, cela pourrait véritablement renforcer ses capacités.
8: Mais l'accès aux modèles les plus performants peut coûter une vingtaine de dollars par mois et suppose une alimentation électrique et une connexion Internet fiable. Les ministres doivent adopter une déclaration commune dans la matière. Pour Shingai Manjengwa, le vrai test viendra ensuite transformer ses engagements en formation et en bourse pour les futurs spécialistes africains de l'IA.
2: Et ces débats sur l'IA dans l'éducation ont lieu aujourd'hui à Paris.
0: Et l'intelligence artificielle dont certains élèves sont un peu trop dépendants au Gabon, c'est notre dossier à écouter dans une demi-heure dans notre prochaine édition d'actualité africaine. Marion, après un été éprouvant, les pompiers français entament une grève.
2: Un préavis lancé par l'intersyndicale à partir de ce mardi et jusqu'au 20 octobre, les soldats du feu veulent attirer l'attention sur le manque de moyens et de recrutement, alors que les feux ont été particulièrement intenses cet été et qu'ils le seront de plus en plus en raison du changement climatique. Cassiopée Echeverse.
10: 120 000 hectares partis en fumée, plus de 250 000 pompiers mobilisés sur des incendies. Les chiffres à eux seuls expliquent que les pompiers aient été débordés. Sébastien Bouvier, chargé de mission du syndicat CFDT auprès des services départementaux d'incendie et de secours.
11: Il y a une colère qui est générale. Malheureusement, on en est à 4 morts sur pratiquement 1800 pompiers qui sont engagés. On a plus de 300 pompiers qui sont blessés, dont plus de 50 qui sont intoxiqués au monoxyde de carbone.
10: Au plus fort des interventions en Gironde, 3300 pompiers étaient mobilisés, beaucoup venant d'ailleurs en France. Pour les syndicats, le manque de moyens financiers et matériels a provoqué l'épuisement.
11: La question aujourd'hui, c'est le financement des SDIS, car la majorité des SDIS rencontrent aussi des difficultés financières sans avoir l'appui de l'État.
10: Face à la crise, Sébastien Bouvier alerte sur l'urgence à améliorer les conditions de travail des pompiers, alors que le réchauffement climatique risque de faire augmenter le nombre de feux.
11: Parce que je suis un héros, je peux mourir au feu et je peux ne pas avoir les éléments de protection qui me sont dédiés. Et nous on dit, bah non, pas du tout, en fait, le code du travail s'applique à nous comme pour tous les autres.
10: Grâce à la mobilisation, l'intersyndicale espère faire de la santé des personnels une priorité nationale et recruter 21 000 sapeurs-pompiers professionnels supplémentaires.
2: Et on l'a dit, les incendies vont devenir de plus en plus importants à cause du changement climatique. Le changement climatique met aussi en danger deux nouvelles espèces en France. Le lagopède alpin, une sorte de grosse perdrix, et le grand tétra qui ressemble un peu à un paon, mais aux plumes noires. Andréane, bref, ces deux oiseaux de montagne viennent d'être classés comme protégés.
12: Et on va les laisser bien tranquilles dans leur montagne. Nous, on va découvrir ensemble le quatrième album d'Ezra Collective.
2: Ce quintet londonien fer de lance du jazz contemporain vient de sortir ce dernier disque donc, qui s'appelle Here Because of Hope. José Marinho l'a écouté pour nous.
13: Jazz, calypso, rap, dub, afrobeat, le quintet londonien Ezra Collective mélange les styles depuis 2012. Sur cet album, 17 titres instrumentaux et chantés, ouverts sur le monde, célèbrent la liberté et l'espoir. Every day I go think for myself, I go think for myself, I do. Né dans les clubs et les églises de Londres, le groupe s'est imposé comme l'un des noms forts de la scène britannique, jusqu'à entrer dans l'histoire. Première formation de jazz à décrocher le prestigieux Mercury Prize avant d'être sacré groupe de l'année 2025 au Brit Awards. Mais derrière le groove et la fête, un récit, celui de cinq musiciens aux racines nigérianes et caribéennes qui racontent leur parcours et celui de la diaspora africaine au Royaume-Uni. Voilà Ezra Collective, des guerriers du jazz maniant les mots comme un bouquet de grenades, mais une fois explosées, elles font pousser des nénuphars comme ici.
2: Le nouvel album d'Ezra Collective qui sera aussi notre choix musical ce matin.
12: Et oui, on va écouter ça avec José Marinho en studio. Merci Marion Casanov à Paris. Il est 8h13, dans un peu plus de 5 minutes, on va parler de la guerre en Ukraine et de...
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0: Lors d'un nouveau journal, Martin Guez avec à la une ces révélations de la presse israélienne qui engagent directement la responsabilité de Benjamin Netanyahou.
2: Qui, selon le quotidien Haaretz, avait été mis au courant en amont de l'attaque du Hamas du 7 octobre 2023. Dans un livre enquête, des journalistes révèlent que les Émirats Arabes Unis avaient directement prévenu le Premier ministre israélien, qui n'aurait alors pas bougé. Le bureau de Benjamin Netanyahou hurle mensonge. Mais voilà une nouvelle révélation fracassante et embarrassante pour le dirigeant israélien avant les législatives du mois d'octobre. En Allemagne, après la claque, le jour d'après, notamment pour l'AFD, le parti d'extrême droite qui se demande comment gouverner en Saxe-Anhalt et comment capitaliser. Le jour d'après aussi pour la CDU du chancelier Friedrich Merz, pointé du doigt comme principal responsable de la montée de la formation xénophobe. Nous serons ensuite en France où s'ouvre un important procès 5 ans après l'un des trop nombreux drames survenus en mer de la Manche. Un procès qui pourrait éclairer sur les filières de passeurs qui sévissent entre la France et l'Angleterre. Et puis enfin, la Ligue des Champions reprend ses droits aujourd'hui. Le Real, club le plus titré de l'histoire de la compétition, est l'un des premiers clubs sur le pont face à l'Inter Milan. Kylian Mbappé espère lui enfin remporter la Ligue des Champions qui manque toujours à son riche palmarès.
0: Et on commence donc avec ces nouvelles révélations fracassantes en Israël qui mettent de nouveau dans l'embarras le Premier ministre.
2: La semaine passée, Benjamin Netanyahou avait déjà dû monter au créneau, pointer du doigt pour son manque de réactivité le jour de l'attaque du 7 octobre par le Hamas. Le Premier ministre avait alors vivement critiqué son armée qui ne l'aurait pas réveillé à temps. Cette fois-ci, la presse israélienne se fait l'écho d'autres révélations. Selon le quotidien Haaretz, qui publie un livre enquête, Benjamin Netanyahou aurait été en effet averti en amont par le président des Émirats Arabes Unis que le Hamas préparait une attaque. Et on retrouve en direct de Jérusalem notre correspondante Frédéric Misselin. Bonjour Frédéric.
3: Bonjour.
2: Frédéric, une enquête qui pointe à nouveau les manquements du gouvernement israélien à quelques semaines des législatives cruciales dans le pays. Benjamin Netanyahou qui se défend et qui évoque des mensonges.
3: Oui, Mohamed Ben Zayed et Benjamin Netanyahou ont l'habitude de se parler, dit Haaretz. Il y a même une procédure. Un diplomate émirien se rend au bureau du Premier ministre israélien avec un téléphone sécurisé 10 jours avant le 7 octobre 2023. Donc, les deux hommes discutent pendant 45 minutes. Mohamed Ben Zayed avertit le Premier ministre israélien. Le Hamas prépare une attaque. Il faut s'attendre à un tremblement de terre. Haaretz cite un conseiller émirien qui a eu une connaissance directe de la conversation. L'enquête est basée sur des dizaines de sources. 3 hauts responsables étrangers étaient au courant de l'échange téléphonique. À l'époque, en 2023, les Israéliens et le Hamas discutent de façon indirecte de libération de prisonniers palestiniens. L'accord n'avance pas. Le Hamas menace directement, mais l'intermédiaire redoute de donner l'information au Shin Bet. Il redoute aussi de ne pas la donner. Il se confie donc aux Émiriens au plus haut niveau. Benjamin Netanyahou, lui, n'aurait averti personne, ni le Mossad, ni le Shin Bet, ni l'armée. Le bureau du Premier ministre israélien parle d'un mensonge absolu et les Émiriens, eux, refusent de commenter.
2: Merci beaucoup Frédéric Misselin, en direct de Jérusalem sur RFI. Israël, par ailleurs, qui menace l'autorité palestinienne d'une guerre totale après l'attaque au couteau commise par un Palestinien contre un colon dans le nord de la Cisjordanie occupée. C'est ce qu'a déclaré le ministre de la Défense israélien Israël Katz. L'assaillant a été abattu par des militaires israéliens. La Cisjordanie où les violences ont explosé depuis octobre 2023 avec des attaques quasi quotidiennes des colons israéliens et des raids dans des villages palestiniens. Plus de 1000 Palestiniens ont été tués sur cette période.
0: Et la violence des colons en Cisjordanie occupée, c'est le sujet de notre grand reportage du jour signé justement Frédéric Misselin. C'est à écouter 19h10, heure de Paris sur RFI. Des sites énergétiques à l'arrêt en Arabie Saoudite, Martin, après ces salves de tirs des Houthis depuis le Yémen.
2: Qui ont fait au moins 73 blessés, des frappes qui ont notamment visé des sites économiques comme le géant pétrolier Aramco, des bombardements auxquels la coalition menée par Riyad a promis de répondre, alors que depuis jeudi sur le territoire yéménite, des affrontements entre les forces gouvernementales soutenues par l'Arabie Saoudite et les rebelles pro-iraniens ont fait au moins 300 morts.
0: L'Allemagne sous le choc, le chancelier Friedrich Merz aussi.
2: Et qui s'est dit profondément choqué par la victoire de l'AFD lors des élections régionales en Saxe-Anhalt. 44% des suffrages pour la formation d'extrême droite, seulement 17 pour la CDU, le parti de la droite conservatrice du chancelier, accusé par les sociodémocrates d'avoir utilisé une rhétorique néfaste ayant créé de l'inquiétude et de la méfiance. Friedrich Merz a assuré qu'il tenterait de mieux expliquer ses futures réformes à l'avenir. L'AFD a, elle, fait sauter un plafond de verre, une première depuis 1945. Elle espère désormais poursuivre sur sa lancée, Pascal Thibault.
4: Le chancelier vacille et l'AFD cherche à ne pas trébucher sur sa victoire de dimanche. En Allemagne, les cartes sont redistribuées et rien ne va plus. La mine défaite, bien moins sûre de lui qu'à l'habitude, Friedrich Merz a reconnu la pire défaite de son parti depuis des décennies. Le chancelier veut poursuivre les réformes en profondeur du pays, mais mieux les expliquer. Mais ses partenaires sociaux-démocrates sont de plus en plus nombreux à avoir des états d'âme. Dans son parti sonné, Friedrich Merz n'est pas remis en cause. L'Allemagne vote à nouveau dans deux régions dans deux semaines. Mauvais moment pour régler ses comptes. L'AFD savoure, elle, sa victoire historique en Sachsen-Anhalt, mais le parti d'extrême droite n'est pas au bout de ses peines pour gouverner. Faute de majorité absolue en siège, il lui faut trouver un partenaire ou débaucher quelques élus chrétiens-démocrates. Mais l'AFD veut une solution stable pour gouverner sur la durée. Des arrangements en coulisses n'en sont pas la garantie. Le parti espère en tout cas que le succès de dimanche va lui profiter le 20 septembre dans le Mecklembourg et à Berlin. La coprésidente du parti veut, lors des prochaines élections générales en 2029, atteindre la barre des 40%. Pascal Thibault, Berlin RFI.
5: Et quelques milliers de personnes se sont elles rassemblées hier soir dans les rues de Berlin, la capitale allemande, appelant à stopper le parti d'extrême droite de l'AFD. Deux morts et 10 blessés cette nuit à Kiev, la capitale ukrainienne, où les frappes russes ont repris quelques minutes après l'expiration de la mini-trêve de 3 jours conclue entre la Russie et l'Ukraine, soit le temps de la visite des émissaires de Donald Trump, Jared Kushner et Steve Witkoff.
0: 2 semaines après la catastrophe qui a frappé le Népal et la Chine, il ne reste presque plus d'espoir de retrouver des survivants.
5: D'autant que les dernières opérations de secours sont d'une extrême difficulté dans des souterrains quasiment inaccessibles. Une crue meurtrière qui a fait au moins 1399 morts entre le nord du Népal et la région chinoise du Tibet. Mais le bilan est extrêmement déséquilibré. Seulement 43 décès et 500 disparitions ont été comptabilisés côté chinois. Les autorités de Pékin se montrent très discrètes. Un silence radio désespérant pour les familles des disparus qui espèrent toujours. Mélissa Barra.
6: Nitu Goyal Tiwari, ressortissante britannique de 51 ans, était en pèlerinage lorsque les crues ont frappé. Elle se rendait au mont Kailash, un site sacré pour les hindous et les bouddhistes, au cœur des plateaux tibétains. De Londres, elle s'est rendue à New Delhi où vit une grande partie de sa famille, puis à Katmandou pour traverser la frontière par la route. Elle n'est jamais rentrée en Inde où l'attendait son frère Naresh.
7: La Chine ne communique qu'au travers de l'ambassade britannique. Je parle au quotidien avec le mari de ma sœur. On lui dit qu'il n'y a aucune information. Nous traversons une épreuve très difficile.
6: Ce silence des autorités chinoises, d'autres familles en souffrent, explique Naresh Goyal, qui a constitué sur les réseaux sociaux un groupe avec les proches des disparus étrangers, parmi lesquels 15 sont des citoyens britanniques.
7: Il y a aussi des gens d'Australie, des États-Unis, du Canada, de Finlande, de Russie et d'Afrique du Sud, mais personne ne réussit à avoir des nouvelles.
6: Interrogé à ce sujet en conférence de presse fin août, le porte-parole des affaires étrangères chinois, Kuo Xiaokun, a assuré que la Chine faisait preuve d'ouverture, de transparence et de rapidité dans la diffusion des informations. Les diplomaties britanniques et françaises n'ont pas donné suite à nos sollicitations.
5: Écoutez, Ned Palais, le pays observait hier un premier jour de deuil national, alors que les pays célèbrent aujourd'hui le premier anniversaire du renversement du gouvernement par la Jetzend népalaise l'an dernier.
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0: En France, la mer de la Manche reste l'une des pires routes de la migration en Europe.
5: Avec en point d'orgue ce naufrage dramatique en novembre 2021, 31 candidats à l'exil meurent entre la France et l'Angleterre. Seuls 2 passagers ont survécu à cette nuit. Ce mardi, 14 personnes accusées d'être des passeurs vont devoir s'expliquer devant le tribunal correctionnel de Paris. Bonjour Marie Cazadebé.
8: Bonjour.
5: Parmi ces hommes, a priori aucune tête de réseau, mais ce procès pourrait nous éclairer sur l'organisation criminelle qui a fait payer plus de 3000 euros par personne pour des places à bord d'un bateau gonflable de mauvaise qualité et dépourvu de gilets de sauvetage adaptés.
8: Oui, ces hommes, ces prévenus sont soupçonnés d'avoir transporté, hébergé les exilés ou encore d'avoir récolté l'argent de la traversée. La plupart nient être des passeurs. Certains se présentent comme des migrants eux-mêmes, mais leur profil en dit long sur la structure des réseaux criminels qui agissaient à l'époque sur les côtes françaises. Maître Emmanuel Daoud est l'un des avocats des parties civiles. Il défend la famille d'une victime éthiopienne.
9: Vous avez 2 branches, une branche afghane et une branche dite irako-kurde. Ils n'ont pas tout dit. Évidemment, la situation est compliquée pour eux car ils ont des membres de leur famille qui sont dans les pays en question. Donc, il y a des risques de représailles. On verra si on arrive à remonter ces filières. Mais on sait déjà que le trafic des êtres humains est la deuxième source de revenus après le narcotrafic pour les réseaux criminels.
5: Et il y a 5 ans, Marie, au moment du drame, ce sont donc ces deux réseaux qui se partageaient la plus grande partie du business, à savoir des traversées illégales dans le nord de la France.
8: Oui, mais depuis, clairement, ce sont les réseaux kurdes irakiens qui se sont emparés des principaux points d'embarquement côtier au détriment des Kurdes iraniens. Les autres nationalités africaines ou afghanes travaillent désormais sous leurs ordres. Selon le récent rapport du Global Initiative, une ONG experte du crime organisé, cette mainmise s'expliquerait par la présence de nombreux Kurdes irakiens en Turquie, en Syrie et bien sûr en Irak, dans des zones de passage pour des exilés venant d'Afghanistan, d'Iran ou du Pakistan. Ces réseaux ne sont pas pour autant coordonnés, ce sont plutôt des clans qui se partagent le territoire. Le littoral est d'ailleurs divisé en fonction de leur ville d'origine, Erbil, Soulimani ou encore Rania.
5: Et Marie, toujours selon ce rapport, cette nouvelle organisation est le résultat d'une présence policière qui n'a cessé de croître.
8: Oui, si on comptait quelques centaines d'agents en 2021 sur les côtes du nord de la France, on en compte plus d'un millier aujourd'hui, qui sillonnent jour et nuit le littoral. Cette présence a mis un coup d'arrêt aux affaires des plus petits trafiquants, incapables de se relever des saisies d'argent ou de matériel. Les Kurdes irakiens se sont alors professionnalisés, on va dire, en bénéficiant notamment de circuits de blanchiment d'argent.
5: Et enfin, Marie, on le disait, parmi les 14 prévenus du procès qui s'ouvre aujourd'hui à Paris, pas de gros bonnets, a priori plutôt des petites mains, et c'est souvent le cas lors de ce procès de ce type.
8: Oui, et pour cause, ceux qui pilotent les bateaux, guident les groupes de migrants sur la côte, sont en grande majorité des candidats à l'exil ou d'anciens migrants qui remboursent leurs dettes de passage. Les organisateurs, les financiers, les logisticiens se trouvent, eux, le plus souvent hors juridiction européenne.
5: Merci beaucoup, Marie Cazadebé, vous signez ce matin notre dossier de la rédaction.
0: La France et la Corée du Sud font leur cinéma dans le sud de l'Hexagone, le Nigeria aussi.
5: Au sommet Lumière de Saint-Paul-de-Vence, où sont réunis les grands acteurs du 7e art, est venue Anatou Moussaoua, c'est la ministre nigérienne de la Culture. Elle a annoncé un accord à venir entre la France, la Corée du Sud et le Nigeria pour soutenir l'industrie nigériane et les jeunes talents du pays. Elisa Amourette.
10: Pour Anatou Moussaoua, la ministre de la Culture nigériane, ce sommet était l'occasion d'annoncer un accord qui doit être signé avec la France et la Corée du Sud en matière d'éducation au cinéma et à l'image.
11: En tant que gouvernement, nous espérons utiliser cet accord principalement pour trois choses. Premièrement, voir combien de jeunes nous pouvons intégrer au marché du travail. Deuxièmement, examiner comment nous pouvons l'exploiter pour favoriser notre expansion économique. Et enfin, profiter du soft power qui en découle.
10: Aucun chiffre n'a été donné concernant le montant de ce financement, mais la ministre assure que ce partenariat permettra de développer le cinéma nigérian.
11: Nous cherchons encore nos marques sur l'organisation. Je pense que cet accord permettra véritablement de créer quelque chose d'absolument colossal pour le secteur.
10: Le cinéma nigérian, plus connu sous le nom de Nollywood, est l'un des plus bouillonnants au monde.
11: Pour nous, le Nigeria constitue une porte d'entrée majeure, non seulement vers les marchés africains et caribéens, mais aussi vers l'ensemble du Sud global. Il s'agit de la troisième industrie cinématographique au monde et je pense qu'on peut créer une très belle perspective économique.
10: La ministre de la Culture prévoit une signature lors de la prochaine visite du président Macron au Nigeria. Elisa Amourette, Saint-Paul-de-Vence, RFI.
5: Et toujours dans le sud de la France, le musée Renoir de Cagnes-sur-Mer a lui été cambriolé ce matin. Au moins 4 œuvres ont été dérobées de voleurs qui visiblement en ont laissé une en route durant leur fuite.
0: En football, Martin, la Ligue des Champions fait sa rentrée.
5: Et le meilleur élève du moment, c'est le PSG, double tenant du titre, qui débutera demain face au Slovan Bratislava. Ce sera d'ailleurs à suivre sur RFI, mais ce soir, c'est le club le plus titré de l'histoire qui lance sa campagne. Le Real Madrid, 15 fois vainqueur, qui accueille l'Inter Milan. Avec un Kylian Mbappé affamé à la pointe de l'attaque, le buteur français, après un mondial rayonnant, espère enfin remporter la coupe aux grandes oreilles, Cédric de Oliveira.
12: À Madrid, plus qu'ailleurs, la Ligue des Champions est toujours un moment particulier. Le Real a remporté 15 fois le trophée, un record, c'est dans son ADN. Alors tout le monde a des fourmis dans les jambes, à commencer par son meilleur buteur, l'insatiable Kylian Mbappé.
13: Nous sommes très heureux de retrouver la Ligue des Champions. Et il y a toujours beaucoup d'enthousiasme, c'est exigeant, mais c'est toujours un immense plaisir.
12: Le plaisir a pourtant disparu depuis 2 saisons sans titre pour le Real, qui ont coïncidé avec l'arrivée du capitaine des Bleus. Et c'est un paradoxe, Mbappé marque beaucoup plus que les autres, meilleur buteur en Liga, en Ligue des Champions et même en Coupe du Monde, mais ses équipes ne gagnent pas. L'an dernier, il a inscrit 15 buts en 11 matchs européens, mais le Real a été éliminé en quart de finale et ses supporters commencent à s'impatienter. Pas de quoi perturber l'ancien Parisien qui a toujours une extraordinaire confiance en lui.
13: Moi, je me considère toujours comme le meilleur joueur du monde, mais c'est quelque chose de très personnel. Chacun a son opinion. Il est possible qu'il y ait des gens ici qui pensent que je le suis, d'autres non. Je ne dis pas que tout le monde doit penser comme moi, mais on verra comment vont voter les journalistes pour le futur Ballon d'Or.
12: Le Ballon d'Or, l'autre obsession de Mbappé qui est déjà en campagne, comme son club, pour remporter le fameux trophée individuel. Peut-être le bon moment pour lui qui, à 27 ans, n'a toujours pas atteint cet objectif, ni celui de s'adjuger la Ligue des Champions.
5: Voilà, c'est le moment pour le Kicks. Le Kicks, c'est le Real qui espère frapper fort à 19h TU face à l'Inter Milan.
0: Merci Martin Guez. Je me permets de vous souhaiter bonnes vacances.
5: Merci beaucoup.
0: Et à bientôt, 9h15 à Paris.
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0: Merci de rester avec nous à l'écoute de RFI, les midis à Paris, 10h en temps universel. Le journal, c'est tout de suite avec vous, Gilles Moreau, bonjour.
1: Bonjour Caroline Paré, bonjour à tous. Dans l'actualité, l'édition 2025 de l'enquête internationale PISA sur l'école. Les résultats des élèves français sont les plus bas jamais mesurés, tout en restant dans la moyenne des pays de l'OCDE. À suivre dès le début du journal. Dans ce journal aussi, la suite du voyage officiel en France du président sud-coréen. Les deux pays se sont rapprochés récemment. Des remous au sein de l'armée israélienne. Certains de ses chefs estiment qu'il y a trop de théâtre d'opération. Et dans moins d'un mois, le premier tour de la présidentielle au Brésil, les deux candidats, Lula et Flavio Bolsonaro, ont mis à profit la fête de l'indépendance pour marteler leur thème de campagne. Pour commencer donc, les conclusions de l'enquête PISA, le programme international pour le suivi des acquis des élèves. Autrement dit, le classement scolaire mondial pays par pays. Il évalue tous les 3 ans les compétences des élèves de 15 ans dans une centaine de pays. Verdict pour les élèves français à Rambeng. Les résultats 2025 sont les plus bas jamais enregistrés depuis la création de ce classement.
2: Tout à fait. Donc les mathématiques, sciences et compréhension de l'écrit sont les 3 matières sur lesquelles sont évalués les élèves des pays de l'OCDE. Mais même si la France reste dans la moyenne, l'enquête PISA montre que les résultats des jeunes Français sont de plus en plus mauvais. Ceux de 2025 sont d'ailleurs les plus bas, jamais enregistrés depuis la création de ce classement en 2000. Par rapport à la dernière évaluation en 2022, les résultats des élèves français ont baissé de 4 points en sciences et de 16 points en mathématiques. C'est au niveau de la compréhension de l'écrit que le score a le plus chuté, avec 18 points en moins. Le ministre de l'Éducation national interrogé sur France Info estime que ces résultats sont préoccupants, mais pas une surprise. Édouard Geffray pointe du doigt les réseaux sociaux, qu'il qualifie d'armes de destruction intellectuelle massive, mais aussi le désintéressement des parents à la scolarité. Actuellement, la France affiche un niveau scolaire comparable à celui de l'Allemagne, des Pays-Bas, de l'Italie ou du Portugal.
1: À Rambeng, du service France, en France toujours, la mobilisation des pompiers, profession en première ligne tout au long de l'été, notamment face aux feux de forêt d'une ampleur inédite. Les pompiers sont appelés à une mobilisation de plus de 6 semaines pour obtenir davantage de moyens ainsi qu'un recentrage de leur mission. Cette année, plusieurs soldats du feu sont morts en intervention et des dizaines d'autres ont été blessés. Le président sud-coréen poursuit sa visite officielle en France avec une étape à Paris. Dans le sud, il a échangé sur le cinéma avec Emmanuel Macron lors du sommet Lumière organisé à Saint-Paul-de-Vence. Lee Jae-myung est maintenant dans la capitale pour 2 jours avec un programme chargé d'un hommage aux morts de la guerre de Corée, à la coopération bilatérale en passant par l'intelligence artificielle, la crise au Moyen-Orient ou bien encore le nucléaire civil. Nicolas Rocca, cette visite marque un rapprochement entre les deux pays ces derniers mois.
3: La visite d'Emmanuel Macron à Séoul en avril dernier, premier chef d'État français en Corée du Sud depuis 2015, a rapidement porté ses fruits. Ce mardi, Lee Jae-myung poursuit pour 2 jours sa visite d'État à Paris, accompagnée par des ministres, mais aussi des dirigeants des plus grandes entreprises sud-coréennes, Hyundai, Naver et surtout Samsung. Depuis plusieurs mois, un investissement massif du géant des télécommunications et des semi-conducteurs dans la start-up française Mistral est évoqué. Sur le nucléaire civil, la coopération est déjà amorcée entre l'opérateur sud-coréen et l'entreprise française Orano pour de l'approvisionnement en uranium. Après avoir rendu hommage aux soldats français morts durant la guerre de Corée, les deux chefs d'État vont échanger à l'Elysée, notamment de la crise au Moyen-Orient. Séoul envisage de s'impliquer dans le détroit d'Ormuz. Paris espère profiter de cette visite pour renforcer ce que l'Elysée appelle la coalition des indépendants face aux tendances hégémoniques des grandes puissances, dont les États-Unis, alliés de Séoul comme de Paris. Un partenariat d'avenir donc, sauf pour l'instant dans l'industrie de la défense. La France, 2e pays exportateur d'armes au monde, et la Corée du Sud, 9e du classement, sont plus concurrentes que partenaires dans le secteur.
1: C'était Nicolas Rocca, et quand le président sud-coréen est à Paris, la Corée du Nord et la Russie inaugurent leur première liaison routière. C'est un nouveau pont illustrant le rapprochement entre les deux pays. Également dans l'actualité, l'Arabie Saoudite attaquée par les Houthis. Les rebelles yéménites revendiquent des frappes sur des installations économiques et militaires à l'aide de dizaines de missiles et de drones. Riyad a dénoncé ce qui constitue l'une des attaques les plus importantes sur son territoire depuis des années et a promis de riposter. Le ministre israélien de la Défense menace les Palestiniens d'une guerre totale. Il l'a dit après une nouvelle attaque au couteau contre un colon dans le nord de la Cisjordanie occupée. De son côté, la presse israélienne se fait l'écho de l'inquiétude de certains certains hauts responsables militaires. Ils estiment que les nouvelles colonies et avant-postes sont difficiles à défendre. Ils mobilisent des forces déjà épuisées par les nombreux fronts, du Liban à la Syrie, en passant par Gaza. À Blajounaïdi, l'armée redoute aussi une flambée de violence entre colons et palestiniens.
4: C'est une situation sécuritaire jugée inédite par les responsables militaires cités par le journal Haaretz. Le nombre de bataillons déployés en Cisjordanie doit atteindre 26 cette semaine. Un record, rappelle le quotidien israélien de gauche. En cause notamment la multiplication des nouvelles colonies et avant-postes dont plusieurs ont été créés sans infrastructure de sécurité suffisante. Certaines colonies ne disposent que d'une seule route d'accès. Certains axes traversent les villages palestiniens et pourraient être bloqués en cas d'attaque. Autre inquiétude, la montée des violences commises par les colons eux-mêmes. Des responsables militaires craignent désormais qu'une attaque faisant de nombreuses victimes palestiniennes ne déclenche une vague de représailles dans toute la Cisjordanie. Une source diplomatique à RFI reconnaissait la semaine dernière « Ces violences nous posent un problème en interne et en externe ». À quelques semaines d'élections majeures, certains hauts gradés dénoncent également un manque de coopération avec la police et des pressions politiques croissantes. Plusieurs responsables préviennent, les forces israéliennes déjà fortement mobilisées à Gaza et sur la frontière nord pourraient avoir de plus en plus de mal à protéger les nouvelles colonies.
1: La trêve aura été de courte durée, le temps de la visite à Moscou et à Kiev des émissaires américains. Les frappes russes contre l'Ukraine ont déjà repris. Kiev annonce au moins 2 morts et 8 blessés dans la nuit. L'alerte aérienne aux missiles avait été déclenchée. De fortes explosions ont retenti, puis les habitants de la capitale ont vu des panaches de fumée et les lueurs d'un incendie. À Berlin, rassemblement relativement modeste au lendemain de la victoire de l'extrême droite en Saxe-Anhalt. Quelques milliers de personnes ont manifesté hier soir devant la porte de Brandebourg, monument symbolique de la réunification allemande. Stopper l'AFD, ont réclamé les manifestants. Formation anti-immigrants et pro-russe, l'alternative pour l'Allemagne a infligé dimanche une débâcle au conservateur de Friedrich Merz. 2 autres élections régionales sont prévues en Allemagne le 20 septembre. Quand l'extrême droite allemande compte bien prospérer dans les régions, l'extrême droite brésilienne, elle, vise la présidence du pays. Le premier tour de la présidence au Brésil a lieu dans moins d'un mois, avec en position de favori le président sortant, Lula, et Flavio Bolsonaro, fils de l'ancien président Jair Bolsonaro. Les deux hommes accélèrent leur campagne. Ils ont profité hier de la fête de l'indépendance pour marteler leur thème de prédilection. Reportage de notre correspondant Martin Bernard.
5: Lors de la traditionnelle fête nationale, Lula a adopté un style rassembleur sur le thème « La force qui nous unit ». En insistant sur le thème de la souveraineté, sans nommer toutefois directement le risque d'ingérence des États-Unis de Donald Trump dans les élections du mois qui vient.
6: Nous ne pouvons pas baisser la tête face aux puissances étrangères qui veulent à nouveau transformer le Brésil en colonie. Nous ne sommes pas une colonie et nous ne serons pas une colonie de qui que ce soit.
5: Flavio Bolsonaro avait appelé à manifester à São Paulo pour tirer à boulets rouges contre Lula et contre la Cour suprême qui a condamné son père Jair pour tentative de coup d'État.
7: Je vais faire approuver la castration chimique pour les violeurs. Les voleurs de téléphones portables vont rester en prison pendant au moins 8 ans et vont devoir travailler pour payer ce qu'ils coûtent à l'État. Là-dessus, je vais être radical. Si vous n'êtes pas content, votez pour cette cochonnerie qui est au pouvoir et continuez de vous plaindre.
5: Un discours qui passe bien auprès de ses militants.
6: Il s'agit à présent d'une lutte du bien contre le mal et aujourd'hui, il est difficile d'extirper le mal. C'est pour ça qu'il s'agit d'une grande guerre.
5: La guerre entre le bien et le mal, c'est la polarisation qui ne connaît pas de trêve au Brésil. Martin Bernard, Sao Paulo, RFI.
1: Dans l'actualité économique, c'est aujourd'hui qu'entrent en vigueur les surtaxes canadiennes frappant une série de produits américains, de l'acier aux produits laitiers en passant par l'électronique ou la pâte à papier. En tout, quelques 20 milliards de dollars de produits américains. Ce sont les représailles canadiennes aux nouveaux droits de douane imposés fin août par Washington. Économie toujours, le déficit commercial de la France se creuse. 6 milliards 700 millions d'euros en juillet en raison de la hausse des importations. Les exportations, elles, ont été en hausse modérée. Enfin, le tennis à New York, le tournoi continue sans les Français. Arthur Géa, le dernier en lice, s'est incliné de justesse en 8e de finale. Il a une balle de match, défaite finalement face au Néerlandais Botic van de Zandschulp. Voilà pour l'information qui revient à 13h avec RFI Midi, présenté par Anne Cantner. Mais tout de suite, 8 milliards de voisins avec vous, Emmanuel Bastide. Emmanuel, bonjour.
8: Bonjour Gilles Moreau. Eh bien, soyez le bienvenu. On parle éducation chez 8 milliards de voisins dans quelques instants, en particulier de la rentrée scolaire. À tout de suite.

0: 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Bonjour et bienvenue sur Alternante dans l'émission Bitume, l'émission du hip-hop et de toutes les musiques qui s'y rapportent. Voilà, c'est la rentrée. My man Yann, comment ça va?
1: C'est toujours du hip-hop. On change rien.
0: Voilà, on change alors... rien, c'est comme ça. Écoute, on vit comme ça depuis quelques années, hein.
1: Sinon depuis toujours.
0: Ouais, c'est ça.
1: Parce que bon, on commence à avoir un certain âge, mais c'est vrai que
0: pas loin. Ouais,
1: on
0: c'est
1: a
0: pas
1: grandi
0: loin.
1: Avec et ouais. Et voilà.
0: Et on continue.
1: On prend de l'âge avec.
0: Voilà, c'est ça. C'est très très bien dit.
1: On se bonifie avec.
0: Ouais, c'est ça. Et on revient. C'est la rentrée.
1: Bonne rentrée à tous et à toutes.
0: Que vous allez bien là. Les premières semaines, j'espère que c'était pas trop trop compliqué, parce qu'il y en a un paquet derrière qui attendent.
1: Ouais, c'est ça. Moi, je pense aux gamins, tu sais, qui découvrent leur emploi du temps.
0: Ouais.
1: Les profs,
0: ouais.
1: les copains évidemment, les et copains,
0: oui.
1: les collègues, les copines et tout.
0: Et oui.
1: C'est un mélange de stress, d'excitation, et trucs comme ça.
0: Ouais.
1: Et puis une rentrée de plus.
0: Voilà. Et puis bon, on va essayer de vous faire digérer la pilule avec une première émission et une première émission avec on a quand même deux monstres sacrés, hein, au moins. Alors oui, je recommence comme d'habitude avec
1: les superlatifs. Ouais, c'est clair. C'est bien.
0: Aujourd'hui, une émission spéciale sur un album qui est sorti vendredi dernier. L'album tant attendu d'Erykah Badu et The Alchemist, évidemment. Donc là, on a vraiment deux grosses pointures.
1: Ouais.
0: Et puis surtout Erykah Badu.
1: Je pense que c'est un peu la tête de gondole.
0: Ouais,
1: évidemment, clairement. Quand The Alchemist sort quelque chose, le monde du hip-hop et au-delà bruisse.
0: Mais là,
1: Erykah Badu, en plus, je crois qu'il y a une tournée derrière. Elle vient à Paris au mois d'octobre. Là,
0: exactement. Ouais,
1: donc, ouais. C'est un événement. C'est un authentique événement, en fait.
0: C'est un vrai événement. Ouais, ça faisait 15 ans qu'elle n'avait pas sorti d'album.
1: C'est ça.
0: Donc là, elle revient avec cet album. Qui s'appelle Before the World Blows.
1: Ouais.
0: Voilà. Et bon, écoute, avant qu'il explose, au moins, on aura eu un dernier avec Erykah Badu.
1: et il me semble que les sonorités de ces, je sais plus, il y a un peu plus d'une petite quinzaine de pistes, sont à l'image du titre. Actuellement, si on s'intéresse un peu aux infos, c'est quand même pas. Alors, il y a plein d'infos en définitive. Donc, il faut pas être trop mainstream, mais le fait est que en ce moment c'est un peu le bordel sur le plan national et international.
0: Légèrement.
1: Et donc elle arrive, elle compte ce qu'elle voit, ce qu'elle aimerait, ce qu'elle devine, et puis tout ça produit par des alchimistes, ça a de la gueule.
0: Ouais. Et puis à la base de cet album, il y a quand même une volonté. C'est Erykah Badu qui était absolument fan du morceau de Mobb Deep, le morceau qui s'appelle The Realest, voilà, en featuring avec Kool G Rap, sorti en 99 sur l'album Murder Music. C'est Erykah Badu, c'est une grosse fan de hip-hop, de toute façon elle est elle-même hip-hop à shit, et puis pareil, elle rappe, elle produit, c'est Erykah Badu quoi.
1: Tu vois quand on voit des fois des productions, alors j'allais dire actuelles, c'est chiant de faire le vieux con, mais tu sais, où t'as un peu le même timbre de voix, les mêmes prods et tout ça. On pourra pas dire que d'un album sur l'autre, elle tente pas des nouvelles choses. Et en définitive, elle a des choses différentes ou alors des angles différents pour raconter les mêmes choses. Elle t'emmène dans un univers qui, sa voix évidemment, mais faut voir comment elle soigne aussi tout ce qu'il y a autour.
0: Ouais.
1: Ça c'est vraiment sympa. Quoi.
0: Ne serait-ce que son image. Que ça dégaine, voilà, parce que pour elle, c'est comme ça.
1: Allez sur notre Insta, Charlie, il a posté plein de trucs là cette semaine, c'est juste magique.
0: Quelques interviews, tout ça.
1: Ouais.
0: Bon, bref, on va de toute façon débriefer cet album.
1: Ouais.
0: Et on va commencer avec le morceau Next to You, le premier morceau qu'ils ont fait ensemble. Ils l'ont fait en 2025. Et d'ailleurs, l'année dernière, ils ont fait ce morceau, ils annonçaient un album. Donc tout le monde attendait un album. Et puis l'album, il arrive un an plus tard. Parce qu'en fait, ils ont fait le morceau, ils ont dit non, mais on va faire quelque chose. Et puis puis après, petit à petit, ils ont travaillé, ils ont fait l'album, ils ont pris le temps de peaufiner cet album. Et bah, nous, on va écouter tout de suite ce premier morceau, Erykah Badu, The Alchemist. Le morceau, c'est Next to You.

0: 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Et je pense que Akabadou, c'est un peu le leitmotiv dans sa life.
1: Ouais.
0: C'est vraiment tracer sa route, faire ce qu'elle aime, faire ce qu'elle a envie. Voilà, hein, je pense que on l'évoquait, mais que ce soit sa voix, le son qu'elle produit.
1: Hein, ouais.
0: Là, c'est avec The Alchemist, elle a travaillé avec des grandes pointures. Voilà, elle trace sa route et quelque part on en fait partie, mais elle a une fanbase qui suit.
1: Ah bah là, voilà. C'est sûr, c'est là. Sûr. Alors, depuis les premiers jours, depuis On and On, évidemment. Sur le premier album dont je ne me rappelle absolument pas le titre, mais c'est pas très grave. Vous allez chercher et vous allez écouter. Hein.
0: Ah, dur.
1: Est-ce que c'était pas On and On?
0: Ben ouais, du coup, est-ce que c'est pas l'album éponyme du morceau? J'en sais rien. Mais par contre, moi, je revois sa grande coiffe.
1: Ouais.
0: Elle a la pochette qui est magnifique. Coiffe qu'elle va délaisser après sur un album où elle va lâcher une afro. Bon. Ben d'ailleurs, c'est
1: Worldwide Underground.
0: Exactement. Donc avec le morceau Back in the Day, qui était juste avant.
1: Juste avant.
0: Voilà, elle s'en fout de ce que disent les gens. Et en même temps, avec le Back in the Day, c'était il y a quelques années évidemment, mais voilà, il y avait un petit truc. C'était bien avant, c'était sympa. C'était pas mieux avant, mais Back in the Day, on le faisait différemment. Voilà. Et je sais plus, je crois que. Ah oui, si je l'ai noté, parce que le sample. Face to Face de Flight. Alors je crois que l'album c'est Excursion Beyond, c'est sorti dans les 80s, sorti en fait sur la Motown en 1980. Face to Face de Flight, franchement écoutez, c'est magique.
1: Et puis voilà, comme tu disais là, juste après Back in the Days, on a écouté donc un morceau du nouvel album What the People Say.
0: Yes.
1: Ouais, voilà. Ne faites jamais attention à ce que disent les gens.
0: Non, carrément pas.
1: Voilà. Ou ça dépend de qui.
0: Bah ça dépend.
1: Ouais.
0: Parce que là, je pense à ma mère. Si je l'écoute pas, je vais me faire défoncer. Voilà. Choisissez bien les gens.
1: Voilà. les profs, les patrons. Bon. C'est pas la peine. Alors voilà. Allez, vous êtes bien sur Alternante, sur l'émission Bitume, l'émission du hip-hop et de toutes les musiques qui s'y rapportent. Une émission spéciale consacrée au nouvel album d'Eric Abadou et The Alchemist. Et là, on va traiter la partie The Alchemist, hein, parce que c'est quand même un producteur de folie. Bon, ceux qui le savent, savent. Mais ceux qui ne le savent pas, ils disent Alchemist, il a produit quoi. Et par exemple, il a produit un petit morceau qui s'appelle Keep It Thorough avec un petit rappeur de. Il est où lui? Attends, Queens ou Brooklyn? Je ne rappelle plus.
0: Alors,
1: je crois que c'est Queens.
0: Moi j'aurais dit l'inverse. Checker, vous pouvez fact-checker en même temps. On peut dire n'importe quoi, on a le droit. Hein.
1: Voilà, c'est ça. Voilà. Mais en l'occurrence, on dit quand même pas. Faut pas déconner.
0: Excuse-moi.
1: Prodigy de Mobb Deep, le morceau c'est Keep It Thorough, sorti en 2000. Et vous allez juste écouter ce morceau et puis ça va vous dire qui est The Alchemist.
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0: Et on est toujours sur le dernier album de Erykah Badu, Before the World Blows.
1: Breezy, c'était juste avant celui-là. Ah oui, c'est vrai, parce que bah là, c'est The Healer.
0: The Healer, pardon. Oh la vache, c'est horrible. Oh, alors, The Healer, ouais, alors, je suis... c'est toi qui dois en parler, hein,
1: bah oui,
0: éventuellement.
1: Bah,
0: mais à chaque fois que moi, j'entends The Healer, ouais, je revois un merde. Oh putain, c'est horrible, je vais pas le trouver.
1: Ouais.
0: Je vais te retrouver l'artiste. Mais
1: ouais, bah, pendant que tu cherches.
0: Ouais, vois, carrément.
1: On va rappeler que le premier album d'Erykah Badu s'appelait.
0: C'était Badouism. Oh, ça va.
1: C'est moi qui ne m'en rappelais pas surtout. Mais, bon. Mais oui, j'ai une mémoire de merde. Voilà, ce morceau de The Healer. Bah, une grosse ode au hip-hop, évidemment. Bah, Erykah Badu, c'est elle a la culture hip-hop dans les veines, voilà. C'est même si voilà, elle chante de la soul, elle rappe, elle produit, elle mixe, non mais c'est voilà, c'est la folie, et elle a le hip-hop dans la peau. Et pour elle, le hip-hop, c'est plus grand que les religions, c'est plus grand que le gouvernement, c'est plus grand que tous mes gars. Le hip-hop, quoi, voilà.
0: Ouais.
1: Voilà. Et on est encore là, on est encore là. Et ça, c'était en 2007 sur l'album New America. Et ben, près de 20 ans après, ben, on est encore là, hein, avec le hip-hop, avec la culture. Et ça bouge pas. Juste un petit mot pour dire que la production était signée Madlib. Voilà, là, on est encore dans du gros producteur. Et aussi, le sample de Yamasuki Singers, le morceau Kono Samurai, ouais, 1971. Bah oui. Tu connais l'histoire?
0: Ben ouais, mais bah vas-y, mais les sonorités sont tellement...
1: Alors, les sonorités sont là, mais ce titre est tiré d'un album qui s'appelle Le Monde Merveilleux des Yamasuki. Un album produit par deux Français, Jean Kluger et

0: Daniel Bangalter. Daniel Bangalter.
1: Ça ne s'invente pas.
0: Qui n'est autre que...
1: Le daron.
0: Le daron de Thomas Bangalter, le membre de Daft Punk. Voilà. Voilà. Voilà.
1: Ça, c'est beau.
0: C'est beau. Ça, c'est beau. Voilà. Et juste avant.
1: Juste avant, on était... ou alors, du coup, je suis perdu.
0: Bah, sur Breezy.
1: Bah, si, on était sur le fameux Breezy. Breezy. Bah, voilà, moi, c'est ce qu'on évoquait. On parle beaucoup en antenne. Il faudrait qu'on fasse une émission off. mais c'est vrai qu'un nouvel album, en fait, il est sorti le 26 août, il me semble, un truc comme ça. C'est pas facile de se faire une idée réellement. Et nous, on a connu l'époque où voilà, t'avais ton CD, t'avais acheté le CD de l'artiste que tu kiffais et tu le ponçais en fait. Tu le ponçais. Là, c'est vrai que maintenant, c'est tellement. Là, quand je m'y suis mis, j'étais dans mon canapé, j'ai tapé Badou. Oh, bam, je suis tombé sur l'album et direct. J'ai toutes les pistes. Zéro effort. Mais et évidemment. Du coup, j'ai tendance à chercher le plaisir directement et taper sur la piste les quelques premières secondes et tout. Alors qu'en fait, un album, il faut prendre le temps. Donc, c'est pas une, deux, trois écoutes, mais c'est en faisant du vélo, c'est à la playa, c'est au boulot. J'en sais rien. Mais en tout cas, prenez le temps de l'écouter, de le réécouter. Ouais. Parce qu'effectivement, moi, je suis encore un peu mitigé. C'est à mon sens, c'est moi qui cherche ça en ce moment probablement, mais c'est pas encore assez gay. C'est pas assez gay. Mais en même temps, le titre,
0: c'est très, Before the World Blows.
1: Ouais, c'est ça. Hein.
0: Et puis, de toute façon, c'est vrai que cet album est, il prend le temps. L'album prend le temps. Voilà. Prenez aussi le temps. Et puis c'est The Alchemist qui disait, je crois que je l'ai mise aussi sur une interview que j'ai passée là
1: sur l'Insta,
0: qui disait que lui, pour cet album, en fait, en règle générale, déjà, il se met au service de l'artiste, donc du rappeur, de la chanteuse, etc. Et pour cet album, il dit, mais alors en plus, c'est vraiment la première fois de ma vie où je me suis vraiment mis sur le petit truc du sidecar, là, tu vois, à côté de la moto, là. Tac, je me suis mis là, et puis voilà, et c'est Erika qui drive.
1: Elle l'a embarqué dans son monde.
0: Et voilà, elle l'a embarqué dans son monde.
1: Elle sait qu'elle a un monde.
0: Voilà. Nice. Vous êtes bien sûr alternant dans l'émission Bitume. On continue de débriefer cet album Before the World Blows, le nouvel album d'Erika Badu et The Alchemist. Et on enchaîne avec un autre morceau de ce nouvel album, un morceau qui s'appelle I Just Play a Part, featuring DJ Creole, Westside Gunn et Joy. Voilà, bon, un petit morceau bien sympathique, ma foi, vous allez écouter. Que dire ? Si, un petit sample. Théo Macero, Round Trip, en 1980. Théo Macero, c'est un musicien producteur de jazz qui a notamment produit l'album Bitches Brew de Miles Davis, 1970. Ça vous plaît ou pas ? On l'écoute le morceau ?
1: Ça vend du rêve.
0: Allez, on écoute tout de suite, c'est parti.
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0: Big Baby Drum, Drum D-R-A-M, sur le morceau Valentine, en featuring, avec évidemment la voix sensuelle et suave. Elle a une voix particulière, Erika Badu.
1: Ah ouais, très très particulière, c'est une de ces voix que tu reconnais dès qu'elle ouvre la bouche, quoi. Ouais. Et ça, c'est quelque chose qui est très appréciable. Et puis, c'est pas une voix qu'elle tape. Tu reconnais dès qu'elle ouvre la bouche parce que ça fait mal aux oreilles.
0: Non,
1: ça te caresse, c'est du miel.
0: Voilà, bah on est toujours sur son dernier album. Mine de rien, on vous a passé quelques pistes, donc j'espère que ça vous donne un petit peu l'ambiance et que ça va vous donner envie de il fait encore beau là pour aller à la playa ou voilà
1: quoi, à la playa.
0: Exactement.
1: Il va bien ce week-end portugais. Il va partir à Lisbonne. La playa. Juste avant ce morceau avec Drum dont Erika Badu disait si All Dirty Bastard et D'Angelo avaient un enfant ensemble, ce serait Drum.
0: C'est
1: mal compliment. Compliment de fou.
0: C'est énorme.
1: Alors, juste avant, c'était une instru de The Alchemist, évidemment. Une instru qu'il avait offerte à Phobolos sur l'album Lost Way en 2009. Cinquième album du MC de Brooklyn. Mais cette instru, voilà, ça c'est du Alchemist. Et c'est pour que vous voyez aussi la différence entre ce qu'il fait pour des rappeurs, par exemple, et ce qu'il fait pour Erika Badu. Enfin, avec Erika Badu, surtout. Vous êtes bien sûr alternant dans l'émission BTube. On continue cette émission spéciale consacrée au nouvel album d'Erika Badu et The Alchemist. L'album s'appelle Before the World Blows. Et le prochain morceau, attention, c'est chaud.
0: Attention, c'est chaud.
1: Danger.
0: Danger. Quand Erika sample Erika sur le Worldwide Underground.
1: Troisième album.
0: Comme d'hab, comme tous ces albums, il était attendu. Et je me souviens que celui-là, merci Damien from London. Parce que je sais plus s'il me l'avait prêté, un truc comme ça. Mais il m'a fait: t'as écouté? Je fais quoi? T'es con ou quoi? Merde. Il est parfait. Est-ce que la perfection existe? Eh bien, peut-être. Donc, c'est parti. Danger!

0: Erykah Badu, le morceau Didn't You Know, sur l'album Mama's Gone, sorti en 2000 sur le label Motown à l'époque déjà. Production Jay Dilla, Erykah Badu. Et puis sample, on en parlait hors antenne comme d'hab. Mais faut venir les gars, faut venir, c'est tout.
1: Ouais, on va faire les choses en antenne. C'est on tout. Va vous donner l'adresse. Vous
0: bah oui, ouais, venez assister à une émission. Le sample Tarika Blue, le morceau c'est Dream Flower. Tarika Blue qui est un groupe de jazz funk soul basé à New York. Bon voilà, pareil, c'est un gros groupe, il y a eu pas mal de turnover. Mais quand même les principaux artistes de ce groupe sont Phil Clendenin au piano et Ryo Kawasaki à la guitare électrique. Voilà. Et puis autour, voilà, une ribambelle de gros musiciens. Et voilà. Et juste avant, qu'est-ce qu'on a écouté ?
1: Juste avant, on a écouté du mal aujourd'hui. I know that man. Voilà, en featuring. Ah oui, en featuring avec Earl Sweatshirt. Donc, qui, ouais. Je crois, c'est pas le seul sur l'album. Il y a un autre morceau en featuring avec lui. Voilà, une fois de plus, je pense que vous avez la sonorité de cet album à quelque chose près. Hein. On passe 1 minute 30, 2 minutes en fonction des morceaux. Et puis, on a mixé avec d'autres albums. Mais je pense que voilà, ça doit vous donner envie, quand même, il me semble. Et puis, j'espère aussi que voilà, vous ne connaissez pas nécessairement Erykah Badu sur c'est quoi l'expression, la connaître sur le bout des doigts.
0: Le bout des doigts,
1: voilà.
0: C'est ça.
1: Ouais. parce que ça va vous permettre justement de Amérique, vous replonger.
0: Comment vous dites-vous en France?
1: Non, là, c'est parce que je suis vraiment un teubé. J'adorerais que ce soit ça, mais je suis vraiment teubé. Et du coup, voilà, intéressez-vous à cet artiste multifacette. Ouais. Comédienne.
0: Aussi,
1: Elle a joué, elle a fait quelques movies.
0: Ouais. D'ailleurs, le deuxième Blues Brothers. Je crois que c'était Blues Brothers 2000.
1: Exactement.
0: Incroyable.
1: Oh, bah attends. Incroyable. Et mine de rien, dans le premier, c'était Aretha Franklin.
0: Ouais.
1: Je trouve que c'est
0: vous
1: stylé.
0: Ça vous
1: c'est
0: dit stylé. L'affiliation.
1: Bah oui.
0: Vous êtes bien sûr alternante dans l'émission Bitume qui va bientôt se terminer, mais on va encore un petit peu continuer. Et là, je vais hausser un peu le son pour vous faire tâter cette petite instrumentale qui est signée The Alchemist, évidemment. Donc, on va partir sur un morceau qu'il a fait pour Schoolboy Q. Le morceau s'appelle Break the Bank. Et on revient juste après pour clore l'émission. Allez, c'est parti. 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

0: Cool Boy Q. Le morceau, c'est Break the Bank sur une grosse production de The Alchemist en 2014 sur son album Oxymoron. Voilà. Vous êtes bien sur Alternant dans l'émission Bitume qui va bientôt se terminer. Bon, on continue encore un petit peu avec Schoolboy là. Non, il parle trop. Allez, arrête. Hop. Voilà, calme-toi. Voilà, là c'est mieux. Voilà, vous êtes bien sur Alternante dans l'émission Bitume. Une émission qui se termine malheureusement, mais qui sera de retour le week-end prochain, ou pas, d'ailleurs pas le week-end prochain, pour une fois, parce qu'il y a un événement spécial, une journée spéciale à Saint-Nazaire. Soyez tous à l'écoute, voilà, toute la petite bande d'Alternante qui sera en direct de la plage, hein, je pense.
1: J'espère.
0: Voilà, les pieds dans le sable, l'air marin, les embruns, tout ça. Et nous, on se retrouvera donc la semaine d'après. Mais si vous voulez récupérer le podcast de cette mission, de cette émission incroyable qu'on vient de faire, même moi, je me fatigue.
1: Ah, oh, ça va.
0: Ouais, ça va, tranquille. Vous pouvez récupérer le podcast sur le site de la radio, alternantefm.net, ou sur l'Insta de l'émission bitume-hip-hop, bitume, B-E-A-T-U-M-E-hip-hop. Voilà, une émission donc. Voilà, bon, on vous a mis du Erykah Badu. Voilà, pour les personnes qui ne connaissaient pas forcément Erykah Badu. On est reparti un petit peu back in the day, n'est-ce pas? On a mis un petit peu d'Alchemist, pour ceux qui ne connaissaient pas Alchemist. Voilà, pareil, back in the day aussi. Peut-être pas tant que ça. Et on va terminer avec, je crois que c'est le single hein, de l'album.
1: Oui.
0: Voilà, le nouvel album d'Erykah Badu et The Alchemist, Before the World Blows. Et là, on va se quitter avec ouais. Ce single.
1: Avec Witch Doctor. C'est vrai que je disais qu'ils avaient même testé des albums, des morceaux en live.
0: Ouais.
1: Tu vois, ceux qui parlent. Donc voilà, Badu à suivre. Je me répète, je crois qu'elle vient en octobre.
0: Ouais, à Paris.
1: Vous chercherez la salle là,
0: ouais.
1: Mais ça c'est un vrai événement. Hein. Il faut respecter cet événement à la hauteur.
0: Ouais.
1: Erykah Badu vient en France.
0: Voilà, pour ceux qui n'ont jamais vu Erykah Badu en concert, allez-y, c'est une expérience. Voilà.
1: Witch Doctor donc sur le dernier album, un featuring effectivement encore Once Again avec Earl Sweatshirt, ouais. Qui fait bien.
0: Ouais.
1: Qui
0: ouais.
1: fait bien.
0: Et puis on se retrouve dans deux semaines. Hein, et puis bon courage hein, encore, c'est la rentrée.
1: C'est voilà. la rentrée.
0: Oh là là, heureusement qu'on est là.
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0: Bonjour pour ce numéro de Rien à voir, le magazine de la rédaction d'Alternante FM. Je reçois avec la complicité d'Emmanuel Raffalin, Michael Abguillon, illustrateur et auteur de Reines et Duchesses de Bretagne. Son travail est actuellement présenté dans une exposition visible jusqu'au 30 octobre au Centre Yézou à Cévenadur. Michael Abguillon, bienvenue dans les studios d'Alternante.
1: Bonjour.
0: On va commencer par faire connaissance, si vous le voulez bien. Comment vous vous présenteriez à quelqu'un qui ne vous connaît pas ou qui ne connaît pas encore votre travail, comme moi ?
1: Alors, très passionné d'illustration, puisque c'est mon métier. J'ai commencé un peu avec la bande dessinée il y a quelques années avant, mais j'étais déjà dans les thèmes de l'histoire de Bretagne que j'avais déjà fait. Étant originaire de Josselin, le combat des 30 là-bas m'avait beaucoup inspiré pour sortir en 2014 ma première bande dessinée. Voilà. Et quand j'ai sorti la deuxième...
0: Voilà, on a des petits gestes pour que vous vous rapprochiez du micro.
1: Et quand j'ai sorti la deuxième bande dessinée, j'ai voulu rester toujours dans les histoires médiévales de Bretagne. Et je suis allé pour faire la bande dessinée de la bataille de Saint-Aubin-du-Cormier qui a eu lieu en 1488 au nord de Rennes.
0: Vous avez consulté un psychanalyste pour vous demander pourquoi vous vous intéressiez à cette période.
1: Pourquoi
0: à
1: ce ça sujet. Puisque autre chose, je ne sais pas. J'ai beaucoup d'autres influences que j'aime bien qui sont complètement.
0: Regardez le micro.
1: Complètement décalées. Hein, beaucoup les références de science-fiction, de la fantasy et tout ça. Et non. Une fois dans l'histoire de Bretagne, je me dis tiens, je vais rester dans cette thématique-là.
0: Vous êtes présenté comme un illustrateur autodidacte. Qu'est-ce que ça signifie concrètement dans votre parcours ?
1: Je n'ai pas fait d'école d'art, de beaux-arts, ce genre de choses. J'ai toujours dessiné depuis tout gamin et beaucoup de petites choses, les Astérix, les Lucky Luke quand on est enfant. Et puis et continuer après jusqu'à commencer à créer ses propres illustrations, avoir son propre trait, son style. Et puis continuer là-dedans à chaque fois, quoi.
0: Donc, pas de formation artistique et ou académique.
1: Non.
0: Est-ce par choix ou c'est plutôt le fruit des circonstances ?
1: Il y avait le choix de faire une école en sortie du collège, l'école des Beaux-Arts. C'était Rennes et Quimper à l'époque. Bon, très peu de place, j'avais pas été pris, donc je me suis réorienté dans une autre branche, après au lycée. Mais malgré ça, j'ai toujours continué de dessiner en permanence, avec plus ou moins des périodes plus ou moins fastes en dessin, des périodes plus calmes, jusqu'à un jour rencontrer des... Quand je suis arrivé, parce que je suis installé près de Rennes après mon ancien travail, j'ai demandé...
0: Votre ancien travail, c'était...
1: Cariste Citroën.
0: Ah, fais pas de marque, on fait Cariste.
1: Ah, pardon mais... Ça ne s'appelle plus comme ça de toute façon non plus. Donc ouais. Bon, ouais, j'étais cariste là-bas, c'était ouais. Le hasard des choses. Et puis, arrivé sur place, comme je ne connaissais personne, j'ai contacté un forum qui m'a recadré sur d'autres gens qui dessinaient. Mmh. Et il y avait un petit groupe qui avait un petit magazine amateur, un fanzine, que j'ai rejoint en 2013. Et à partir de là, ça... voilà, le dessin passion a commencé à devenir le dessin métier. Ça a été les premiers salons, les rencontres avec des professionnels, des relations qui sont nouées avec certains et qui sont devenues aujourd'hui des amis, des complices, quoi.
0: Chariste, donc c'est normal que vous vous auto-formiez. Est-ce qu'avec le recul, le fait d'être autodidacte, vous avez regretté d'être autodidacte, vous avez regretté cette absence de formation ?
1: Je me dis toujours, j'ai pas fait les écoles et ce genre de choses. Je me dis, il y a des choses au niveau technique que je connais peut-être pas ou que je connais toujours pas. J'apprends toujours, hein, c'est jamais fini, donc j'améliore ce que j'essaye de faire. Il y a les conseils aussi de ceux qui sont bien installés dans le métier depuis pas mal de temps aussi. Donc c'est une expérience qui se forge au fur et à mesure, mais c'est plus tardif puisque justement je n'ai pas fait de formation ou de diplôme dans ces métiers-là.
0: Vous avez pour partie répondu à ma prochaine question. À quel moment vous avez compris que le dessin pouvait devenir plus qu'une passion et véritablement prendre une place professionnelle dans votre vie ?
1: Sur les regards des autres professionnels.
0: Ouais.
1: Voilà.
0: Il y a quelque chose. Ça suffit pas, il y a un banquier aussi pour vous aider.
1: Oh non, pas beaucoup. Je crois que c'est dans tous les métiers, pareil. Non,
0: c'était... mais pour faire le saut.
1: Pour faire S-A-U-T. Le saut.
0: S-A-U-T.
1: Ah là là. Ah, ça a été de présenter un projet, la première bande dessinée que je parlais tout à l'heure, le Combat des 30, ça a été de le présenter à un éditeur, quoi, même plusieurs. Puis un l'a pris et a décidé de le publier, et puis à partir de là, c'est parti.
0: Alors, il y a aussi des contributions et des créations de fanzines et autres revues.
1: Voilà.
0: Je pense alors au studio Hermining, c'est ça ?
1: Ah, ça c'est très
0: en
1: vieux.
0: 2000,
1: ça.
0: 2000, c'est pas si vieux que ça. Ça fait un peu plus d'un quart de siècle.
1: C'était.
0: Vous aviez
1: oui.
0: quel âge ? Vous étiez en culotte courte ?
1: Pas encore, je les ai quittés. Oui, c'était le nom à l'époque où j'avais fait un peu de graphisme, mais c'était pas la branche où je voulais forcément aller. C'est particulier là-dedans, donc c'était une période brève.
0: Ouais. Et après, le Drows.
1: Fanzine Drows, ouais. Voilà, dont je fais toujours partie d'ailleurs. Ça fait plus de 10 ans que l'aventure continue, donc on se regroupe à plusieurs. Chacun y va de sa petite création, libre ou dans le thème qu'on fait. C'est une asso qui sort un numéro par an à peu près. Mmh. Et j'en profite pour être dedans, pour faire des choses différentes de ce que je fais dans mes ouvrages. Quoi. Des BD plus drôles, plus franco-belges, grosnés, plus humoristiques. Quoi. C'est vraiment de la détente et
0: ouais,
1: du plaisir.
0: Mais une duchesse ou une reine de Bretagne avec un gros nez, ça peut être sympa aussi, non ?
1: Peut-être à l'avenir.
0: Donc, pas de choix particulier entre l'illustration, la bande dessinée, le graphisme, le dessin de presse.
1: Ah, l'illustration, c'est un peu la période Covid qui m'a orienté là-dessus, puisque les salons sont annulés, les festivals n'ont plus lieu. Donc, le temps était de refaire, soit de continuer à travailler sur une autre bande dessinée. Et finalement, je suis plutôt réorienté sur l'illustration en tant que telle, quoi.
0: On a évoqué la partie illustration-dessin,
1: ouais.
0: Mais il y a du contenu aussi, et dans vos bandes dessinées, on y reviendra, à vos albums qu'on peut aussi découvrir en venant au Centre Jésus à Savenadur.
1: Ouais.
0: Il y a aussi du texte,
1: des
0: références historiques, donc c'est un vernis culturel ou profondément vous avez suivi des études d'histoire ?
1: Non, là il n'y a pas d'études, Je ferai une comparaison un peu avec les vulgarisateurs des contenus des réseaux sociaux, de YouTube, ce genre de choses.
0: Vous êtes un influenceur.
1: Ouais, enfin...
0: Sur papier.
1: Envie de faire connaître, plutôt.
0: Ouais.
1: Voilà, l'histoire des reines et duchesses, c'était un peu ça. On est très focalisé sur, forcément, Anne de Bretagne, qui est très connue. Mais on ne connaît pas spécialement les autres avant. Et j'ai voulu, autant en histoire qu'en représentation... Bon, les représentations, ça reste du domaine vision d'artiste, globalement, mais du coup, avec toutes ces illustrations que je faisais, je me dis, il va falloir raconter leur histoire quand même, quoi. Donc, recherche et simplifier au maximum, parce qu'il y a beaucoup de personnages. Et puis, pour les plus connus, après, ça redirige les gens vers des ouvrages beaucoup plus concis, concrets d'historiens et de chercheurs, quoi.
0: Ouais.
1: Voilà.
0: Donc c'est un premier acte de sensibilisation.
1: Voilà,
0: c'est une découverte.
1: Voilà.
0: Ce qui invite à approfondir si on est intéressé. C'est donc dans les albums, c'est présenté par ordre chronologique.
1: Voilà.
0: Dans l'exposition, c'est pas forcément.
1: Si on s'est arrangé dans l'exposition, que ce soit
0: dans l'ordre. Des fois, on essaye de faire en sorte d'adapter l'exposition au lieu.
1: Par rapport au lieu, là, on a réussi à faire en sorte qu'il y ait un parcours dans l'ordre chronologique de toutes les illustrations qui sont présentées. Ouais, ça paraît plus normal.
0: Et alors, quand vous commencez une illustration, qu'est-ce qui vous vient en premier ? C'est une forme, une atmosphère, sur des portraits. Hein.
1: Sur les portraits, c'est le coup de crayon qui commence et qui dicte un peu ce qui va se passer après. Si je commence tel personnage, je dis tiens, ça pourrait être celle-là, et puis quelques coups de crayon plus loin, finalement ce sera plutôt celle-là, et puis là j'entame un travail qui va... affiner, préciser le personnage avec son costume d'époque, des traits, et tout ce qui va avec après.
0: Tout ça avec précision.
1: Autant que possible,
0: oui. Autant que possible.
1: Oui.
0: Donc c'est à la base, il y a une iconographie.
1: Il y a une recherche quand même aussi sur certains personnages, forcément, s'il y a des représentations historiques qui sont faites ou pas.
0: Autrement, c'est vous qui les inventez.
1: Oui. Je dis en rigolant souvent, mais comment vous faites ces portraits? Bah, je dis, j'ai envoyé un texto, envoie-moi un selfie, et puis ouais. Voilà. Non, bon, après, non, c'est de la vision d'artiste, c'est vraiment inventé, le visage et tout ça. Après, sur le costume, bon, bah, on essaye de, justement, par rapport à l'époque, de recréer le costume qui peut correspondre pour le mettre dans son temps. Ouais.
0: J'ai juste jeté un œil à l'exposition parce que vous êtes en pleine installation. Oui, on a interrompu l'installation et j'espère que ce sera prêt pour ce soir, pour le vernissage. Mais donc, ce sont des représentations de face, de côté ou que de côté.
1: Non, c'est des poses.
0: Selon l'inspiration,
1: les poses varient. Certaines vont donner des poses peut-être un peu modernes. Ça dépend des références avec lesquelles je travaille. D'autres plus religieuse, parce que ça colle aussi au personnage. Donc, non, c'est assez varié. Il n'y en aura pas de dos, par contre, là, c'est sûr.
0: Ouais.
1: Voilà, on les voit toutes.
0: Ouais, mais ça peut être un artifice si on n'a pas l'image, mais on a simplement le costume de l'époque, et de dire, voilà, c'est la duchesse, mais je ne la représente pas avec un visage. Ça peut être un parti pris.
1: C'est une idée pour peut-être une future illustration, deviner qui est ce personnage, oui.
0: Ouais, c'est ça, ou alors les décliner comme ça, de dos, de face, et puis en faire une énigme, un parcours énigmatique. On va je vais vous proposer une respiration musicale.
1: D'accord.
0: Voilà. Alors, j'ai choisi un titre d'Eric Zenkovic. Et ça, alors, pourquoi j'ai choisi Eric Zenkovic? C'est parce que le titre, c'est Anna Vrijs.
1: D'accord. Voilà.
0: Pas mal comme idée.

0: 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On vient d'écouter Anna Wrights d'Eric Zenkovic, et nous poursuivons justement notre conversation avec Michaël à Guillon, auteur autour de ces figures féminines de l'histoire bretonne. C'est l'intitulé d'une exposition qui va se dérouler donc à partir d'aujourd'hui, vernissage ce soir à partir de 18-19h, et donc il va courir jusqu'au 30 octobre prochain avec un autre rendez-vous, mais on le précisera à la fin de l'émission. Et puis on va s'intéresser aux reines et duchesses de Bretagne. Alors il y a une nuance entre reines et duchesses, parce qu'on a l'habitude souvent de parler des duchesses, mais
1: oui, très
0: reines,
1: souvent.
0: On est plutôt dans l'imaginaire.
1: Alors, dans les ouvrages que j'ai faits, il y a une partie qui est plus dans les légendaires, où on remonte très très loin, c'est vraiment plus l'époque fin de l'Antiquité romaine, jusqu'au début de l'Empire carolingien à peu près, où ce sont les saintes bretonnes, les légendes, les femmes du roi Gradelon et tout ça. J'avais voulu les illustrer aussi, pour donner un peu de matière au premier livre justement, qui est consacré aux reines, puisque c'est en deux volumes. Avant d'entamer la partie vraiment du royaume
0: donc,
1: de Bretagne
0: pour
1: au 19e siècle.
0: Donc l'exposition, c'est à partir donc, c'était au départ, c'était les dessins.
1: On part de la fin de l'Antiquité romaine, donc 4e, 5e siècle, avec les parties des reines plus ou moins légendaires, justement, pour remonter dans le temps, après, à la partie vraiment historique, à partir du 9-10e siècle.
0: Oui, mais ce sont les planches des albums.
1: Voilà, ce sont toutes les illustrations originales qui sont...
0: Préciser.
1: Oui, ce sont toutes les illustrations originales qui sont dans les deux ouvrages, oui.
0: Voilà, et donc publié en 2023 le premier,
1: voilà.
0: Et en 2025 le second. Et donc, ça traverse près d'un millénaire de l'histoire bretonne,
1: voilà.
0: Au féminin. Et alors pourquoi cet écart aussi vaste? Vous voulez remonter au plus
1: loin, voilà, oui, quasiment.
0: Comme si on recherche le Big Bang breton, c'est ça?
1: Un bout d'histoire au début, c'est vrai que c'est au loin, c'est très morcelé. Moi, je simplifie un peu aussi. Mais bon, justement, je précise que ça reste justement cette partie lointaine du 5e au 8-9e siècle. Vraiment quelque chose... Voilà, on est dans le légendaire, c'est l'époque où on appelle un peu l'âge sombre aussi dans l'histoire, là où on situe un peu, justement en Bretagne, les légendes, les mythes arthuriens et tout ça, qui seront plus tard réécrits, mais c'est vraiment, on les situerait un peu à ces périodes avec ce qu'ils appelaient à un moment les invasions barbares, avec les grandes migrations des Germains qui allaient en Grande-Bretagne, à l'est de la France, des Britons qui arrivent en Bretagne continentale aussi, tout un événement de l'époque, quoi. Donc là-dessus, bon, je restais précisé que sur les portraits, les illustrations que j'ai fait là, ça restait quand même, voilà. Flou historiquement, c'est pas avéré, c'est pas attesté, mais ça complète et ça fait une introduction quand même avant justement la vraie partie historique qui arrive au 9-10e siècle.
0: Mais c'est pas de l'infox comme on dit, l'information détournée qui va conduire le lecteur.
1: Je n'avère pas ça comme du fait historique attesté, tout, c'est pas factuel, c'est pas non. Là, c'est la partie légende. Sur la partie historique, ouais. Oui, là, par contre, parce qu'il y a les sources qui commencent à documenter, justement, à partir de ces époques-là.
0: Et la première recensée s'appelle ?
1: Alors, la première que moi, j'ai recensée n'est pas reine en tant que telle, mais c'est la femme d'un... Donc, on est autour de l'an 800. Ce sont des MacTiernes qui dirigent en Bretagne à différents endroits. Il y en a plusieurs. Il y en avait un qui avait un très vaste domaine, justement, dans toute une partie du Morbihan actuel et un peu plus large au sud de Bretagne, qui s'appelait Yarnitin ou Jarnitin, ça dépend des noms. Et sa femme est mentionnée comme assistant à l'une de ses réunions qu'il a fait à l'époque, dans, je crois, essentiellement le cartulaire de Redon qui recense les noms et les événements plus ou moins lointains. Donc celle-ci est la première à tester.
0: À tester, parce que voilà. Je veux dire, c'est pas tiré par les cheveux pour.
1: Non,
0: parce que
1: elle n'est pas inventée. Elle n'est pas inventée et tout. Le McTiern est cité avec sa femme l'accompagnant justement.
0: Donc c'est la première que vous estampillez. Alors après, je sais pas si c'est dans l'ordre, mais il y a une certaine Dareka.
1: Alors là, c'est la toute première reine légendaire.
0: Ouais.
1: Voilà.
0: Alors, est-ce que je l'ai dans l'ordre de Dareka, Kupaya, Argantael ou Aurken, c'est la même. Mais,
1: Argantael et Aurken sont vraiment des reines historiques.
0: Ouais. Voilà. Les autres.
1: Les autres sont les deux autres que vous avez cités sont dans la partie légendaire.
0: Bon, alors qu'est-ce qu'on peut dire sur Dareka?
1: Un frère très connu qui est Saint Patrick.
0: Ah.
1: Voilà. Dans la légende, c'est la deuxième épouse de Conan Meredek, qui est un peu connu dans l'un des fondateurs légendaires de Bretagne aussi, qui avait une autre femme avant, qui est Sainte Ursula, qui est très très populaire en Allemagne, par exemple. Donc Dareka, sœur de Saint Patrick, voilà, c'est pour le début d'une histoire avec quelqu'un de très connu, c'est pour entamer une longue saga sur ces femmes de Bretagne, c'était un bon début.
0: Ouais. Et alors, on est à la radio. Exercice comme ça de représenter donc, ce portrait, cette illustration d'Arerka à la radio. Donc,
1: ah, comment la,
0: comment
1: le décrire
0: est, comment la décrire, costume.
1: Ben, on est à la fin de l'année 386 à peu près. Donc on est encore dans l'élite dirigeante, hein, partout où c'était. À ce moment-là, même Bretonne et d'Île-de-Bretagne, c'est l'influence romaine. Donc dans le costume, ce côté toge un peu... on est à la fin de l'année 386 à peu près, donc on est encore dans l'élite dirigeante, hein, partout où c'était à ce moment-là, même Bretonne et d'Île-de-Bretagne, c'est l'influence romaine. Donc dans le costume... ce côté toge un peu, j'ai plus les noms exactement des différentes parties, mais voilà, cette toge qui passe sur la

0: Gardant pas forcément en face, mais légèrement de côté le je veux dire le spectateur de l'illustration. Ça part d'une idée à la base, un croquis un peu brouillon, et puis il commence à construire quelque chose après.
1: Et alors au niveau texture, donc c'est de l'illustration.
0: Alors justement ce choix des reines dites légendaires, elles ont une particularité, c'est qu'elles sont toutes en noir et blanc.
1: Ouais.
0: Voilà, que du gras.
1: Parce qu'à l'époque, il n'y avait pas de
0: couleurs.
1: Voilà,
0: c'était... oui, aussi. C'était un choix voulu, justement, pour justement casser, justement, visuellement, que quand on arrive dans le livre avec les portraits en couleur, là, on est vraiment dans l'historique. Voilà,
1: ouais.
0: C'était un choix voulu. Donc, elles sont toutes en noir et blanc graphite, avec un arrière-plan à la peinture dorée.
1: C'est quoi, c'est du fusain, du crayon?
0: Non, c'est du graphite.
1: Graphite,
0: c'est du graphite, ouais, voilà, plus ou moins gras, ça dépend, pour faire des textures ou travailler des teintes de lumière sur la peau et les vêtements ou des plis, voilà quoi.
1: Et là, ça, il faut combien d'heures pour dessiner Dararka sans la louper?
0: Ah, alors, bon, on va dire une semaine et demie en gros.
1: Ah ouais?
0: Ouais, voilà. Et elles sont à peu près toutes celles de cette série-là, de Reines légendaires, c'est à peu près pareil, ouais. Certaines plus que d'autres, parce que des visages changent, des tailles changent, des costumes plus complexes, d'autres plus simples.
1: Il y a eu des essais avant, ou c'est direct?
0: Non, il y a une feuille volante avec qu'elle pose, et puis globalement après, oui, ça retravaille. Et puis une fois que c'est mon idée, commence à faire ça au propre, sans rature, sans rien, pas gâché, et puis...
1: Si je passe les dessins au scanner, on ne verra pas qu'il y a eu plusieurs
0: on verra
1: tentatives.
0: On verra peut-être des coups de crayon.
1: Et alors, donc là, on est sur le sujet des reines. Alors, les reines, donc ce sont des femmes de roi.
0: Voilà.
1: Les duchesses, ce sont des femmes ou des duchesses de naissance.
0: Voilà aussi. Certaines sont, la duchesse, pas leur naissance. Voilà, mais il n'y a pas que elle, justement, oui.
1: Donc, on va dire quelques mots sur ces duchesses. Donc, c'est par ordre chronologique, moi, je n'ai pas tout noté.
0: Hein. D'accord.
1: Je ne sais pas si ça a du sens de tout noter, mais donc la première duchesse répertoriée.
0: La
1: bascule.
0: Rossille d'Anjou.
1: Ouais.
0: Voilà. La bascule se fait avec le petit-fils du dernier roi de Bretagne, qui a fui en exil à la cour d'Angleterre. Je ne sais pas si ça s'appelait encore l'Angleterre, mais c'était vraiment le début à l'époque. S'est réfugié là-bas et il est revenu. Justement, c'était les invasions des Scandinaves. Et il est venu donc chasser, entre guillemets, les Vikings de Bretagne et s'est installé à Nantes pour devenir le premier duc de Bretagne dans les faits, quoi. Après, c'était un titre. On peut voir, selon les versions, qu'il avait les mêmes prérogatives que son grand-père ou ceux d'avant, quoi. Donc, ça reste des chefs quand même. Voilà.
1: Et donc sa femme, donc c'est un mariage d'amour ou un mariage pour des raisons d'État?
0: Je pense que déjà à l'époque, sur des mariages,
1: arrangés.
0: un peu arrangés. En échange de dot ou de terre, peut-être, oui. C'était un peu ça, je pense, déjà. On le voit comme ça, vu que c'était déjà entre famille, grande famille, entre guillemets, je pense. Hein. C'était pas avec la première fille sur qui il aurait eu un coup de foudre au coin de la rue. Non, je pense que ouais, c'était du mariage arrangé. Ouais.
1: C'était des femmes considérées, qui avaient une place dans la société ou pas?
0: Je n'ai pas trouvé spécialement. Il faudrait vraiment trouver les gens spécialistes du domaine. Sur ce que les recherches que j'ai faites en parallèle de faire les illustrations, justement, pour connaître ces personnages, on va dire c'est de bonne influence, je pense.
1: Ouais.
0: Respectable.
1: On était investi dans des missions caritatives ou autres. Sortent comme ça, non, des choses comme ça, non, pas du tout. Enfin, bon.
0: Oh, plus tard, oui, il y a beaucoup de duchesses qui sont très impliquées dans les donations ou des fondations d'abbayes, des choses très régulières comme ça, ouais.
1: Alors, parmi les figures importantes, parce que là, on pourrait passer.

0: finition en disant, on dit un mot sur chaque duchesse, mais
1: les gens ne viennent plus après, ils sont au courant. Non,
0: mais il n'y a pas l'image, donc ils vont venir. Voilà, donc, voilà. Mais ils n'achètent pas l'album parce qu'il n'y a plus besoin. Parce que on a tout dit, mais ce serait un peu fastidieux. Mais si je mets en avant quelques figures, donc vous me dites si elles sont importantes ou pas. Avoise de Normandie.
1: Non. Non, elle a pas du vrai. Elle a été, d'ailleurs, elle est morte pendant le règne de son époux, qui s'est remarié après. Qui a eu
0: Geoffroy Ier. Non.
1: Alors, non, Geoffroy.
0: Pas premier.
1: Non, c'était avec Alain Ferjan, Alain IV. Ah ouais. Voilà.
0: Moi, je sais pas pourquoi j'ai Geoffroy Ier. Enfin, moi, je sais pourquoi.
1: Oh, mais... excusez-moi, c'est moi qui lui confonds. Si vous avez dit Avoise de Normandie, je confonds avec Constance de Normandie.
0: Ah, voilà. Oui. Mais j'ai une Constance de Bretagne aussi.
1: Oui.
0: C'est la Constance de Normandie qui est de Bretagne, non?
1: Pas non, du tout. Constance de Normandie est normande. Elle est la fille de Guillaume le Conquérant, d'ailleurs. Donc, c'est elle qui est avec Alain Ferjan. Donc, Avoise de Normandie, non, c'était avant, il y a peu de choses, oui.
0: Alors, reprenons. Avoise de Normandie, épouse de Geoffroy Ier, c'est ça?
1: Je crois que c'est ça. Je ne me rappelle pas le livre par cœur.
0: Et donc, c'est une figure.
1: Si je l'ai moins retenu que les autres, oui, c'est que c'était une figure moins importante, je pense, oui.
0: Bon, Alain III, c'est marié à qui?
1: Ah là là. Vous faites de l'école. Est-ce que j'ai bien écrit mon livre? Est-ce que j'ai bien retenu ce que j'ai cherché?
0: Alors, je ne sais pas si elle avait des grands pieds, mais là, je vous donne un indice. Là.
1: Ah oui, donc Berthe de Blois.
0: Ouais.
1: Voilà.
0: Voilà, il y en a, c'est Marguerite de Foix, ça, c'est plus connu.
1: Oui, c'est la mère d'Anne de Bretagne.
0: Ouais. Et puis, on va parler pour ne pas vous mettre dans des positions indélicates et dire que finalement, il n'y a pas de contenu dans vos propos. Faut parler d'Anne de Bretagne, c'est la figure.
1: C'était la figure, oui, forcément. Celle qui a amené à parler des autres, justement. Montrer que, oui, Anne, très connue, forcément, influence. C'est une période bascule aussi pour la Bretagne à ce moment-là. Mais auparavant, justement, vous avez cité tout à l'heure Constance de Bretagne.
0: Oui.
1: Constance de Bretagne a eu un rôle très, très considérable à son époque, en tenant tête, on va dire, à la fois à Richard Cœur de Lion et au roi de France. Voilà. C'est... ouais, il y a une espèce de... On est à l'époque où, justement, Geoffroy de Momos écrit les légendes arthuriennes qui reviennent, qui sont lues. Et justement, son fils va l'appeler Arthur, en référence justement à la légende, ce qui ne plaira pas à son beau-père, le roi d'Angleterre.
0: Oui, elles, ce sont deux femmes d'État et de naissance. Une duchesse,
1: voilà.
0: Voilà. Puisque... la loi salique ne s'appliquait pas.
1: C'est pas pareil, non. Il y a, il parlait pas de roi consort ou de reine consort à l'époque non plus, mais bon, il y avait, même si les ceux qui devenaient leur époux avaient aussi le titre de duc, avaient le droit d'être duc, certains ont pu ont quand même pris la conscience du rôle qu'ils avaient. Je pense à Pierre Mauclerc, hein, qui a épousé Alix, la fille de Constance, Alix de Bretagne ou Alix de Thouars, ça dépend de son deuxième mariage. Justement, elle est morte très jeune, et donc c'est lui, jusqu'à la majorité de son fils, Pierre Ier, Pierre de Dreux, jusqu'à la majorité de son fils, a géré la Bretagne en tant que duc. Voilà.
0: Et Anne, c'était aussi pour protéger le duché de Bretagne.
1: Très complexe période. Ouais. Voilà, oui, c'est
0: le roi de France avait des vues sur... Il y avait des présidents ou des rois qui ont des vues sur d'autres pays.
1: Il y avait des vues...
0: C'est pas nouveau, en fait.
1: Il y a le contexte de l'époque avec les nobles français qui se réfugient à la cour de Nantes, dont le futur roi de France, Louis XII, qui est un allié du père d'Anne à cette époque-là. Et pour éviter toute union, je pense, à ce moment-là, c'était de reconnaître, de désigner Anne tout de suite comme héritière, la faire reconnaître par les États de Bretagne. Elle fera un premier mariage, justement, par procuration, mais au final, ce sera avec Charles VIII, ses premières noces.
0: Et alors, la fille d'Anne de Bretagne, elle n'avait pas trop la fibre bretonne dans ses veines ?
1: Ça, je ne sais pas trop. Ça dépend de laquelle on parle. Si on parle de Claude, oui. Bon, ben voilà, c'est...
0: Oui, parce qu'elle a eu plein d'enfants.
1: Voilà, elle a eu plusieurs enfants, mais les deux qui ont survécu, Claude et René, bon, voilà, leur mère est morte, elles étaient toutes jeunes, donc... Là, derrière, c'était autant Louis XII et puis François Ier, par l'intermédiaire de sa mère, déjà, qui préparait son fils à être le futur roi de France et déjà préparait ce mariage, justement, qu'elle a souhaité, elle, avec Claude, la fille d'Anne, que Anne, elle, n'avait pas voulu. Voilà.
0: Si, je ne parle pas de votre vie, mais de passer une heure avec l'une de ces femmes, vous choisiriez laquelle ?
1: Ah. Ah, je dirais Constance, c'est ma préférée.
0: Ah ouais, ouais. Pourquoi ?
1: Pour l'histoire qu'elle a, tout ce qui s'est passé,
0: c'est-à-dire
1: tous les noms connus qu'il y a autour, on est vraiment dans le médiéval.
0: Dans le people, là, vous êtes dans le people. Là,
1: ouais, c'est le people, c'est vrai, ouais, on est l'époque Richard Cœur de Lion et tout ça, c'est un peu les films de jeunesse aussi, tout ce Moyen-Âge, à l'époque il y a aussi des croisades, et tout ça, quoi. Et puis, ben oui, l'histoire à elle qu'elle a eue en tant que femme, de se marier avec le fils du roi d'Angleterre, un fils qui ne devait rien avoir, puis qui a commencé quand même aussi à prendre son un peu montrer à son père que moi je veux aussi, je peux diriger quelque chose, qui meurt après, qu'on lui met à cette duchesse un mari qu'elle ne veut pas, qui est imposée et qu'elle fuit. Hein, elle se fera même capturer pour être remis avec, mais une fois que c'est terminé, voilà, elle le dégage et reprend son trône, j'ai envie de dire, de duchesse. Quoi. Ouais, c'est passionnant. Voilà, vraiment un côté, je ne vais pas faire cliché, mais à l'époque, on dit, voilà, c'est vraiment une femme de pouvoir à ce moment-là. Face à deux ogres, quand même.
0: Bon, c'était une question un peu de banane, parce que vous allez faire des jalouses à côté.
1: Les autres duchesses, peut-être.
0: Les autres duchesses, oh non, là, j'étais... Non, là, je sais pas. Laquelle a été plus difficile à dessiner ?
1: Ah. La fille de Constance, Alix, ouais. Qui était une des premières aussi que j'ai commencé.
0: Mais vous n'avez pas dessiné dans l'ordre ?
1: Non. Non, pas du tout. Parce qu'à la base, il n'y avait pas de livre qui était prévu. C'était ouais. Juste une illustration d'une duchesse, ça, et puis on va faire une autre. Ouais. Voilà. C'était Alix, sa fille, c'était la première, oui.
0: Est-ce qu'elle a de compliqué
1: Oh, c'est... Je me suis repris à plusieurs fois, je ne sais pas pourquoi, ça ne plaisait pas, c'était raté, on a recommencé jusqu'à...
0: Mais comment on peut... si on n'a pas la représentation, comment on peut savoir si c'est raté ou pas raté?
1: Ça, c'est le côté technique derrière, justement. Ouais. Voilà, les défauts que j'avais à un moment, justement, comme je suis autodidacte, des choses que je ne savais pas, ouais. Que je ratais, qui ne prenaient pas bien. Hein. C'était la peinture, essentiellement, ce genre de choses, jusqu'à finalement avoir une version qui soit aboutie, qui convienne.
0: Mais dans les portraits de cour, donc pour les dessins
1: ouais.
0: Ou ces peintures de commande, on va plutôt embellir le sujet, ne serait-ce que pour ne pas froisser les rois, les reines, les ducs et les duchesses.
1: Donc, même moi, par défaut,
0: est-ce sur que les vous les avez embellis
1: bah justement, oui, oui, par défaut, oui, voilà. Ouais. Oh, c'est venu comme ça, il n'y a pas de réflexion dessus. Et j'aurais pu faire quelque chose. Non, j'ai eu quelque chose d'assez lisse au final.
0: Ouais.
1: Oui, oui. Après, l'espérance de vie n'était pas longue pour toutes non plus, donc forcément, je ne pouvais ouais, pas les faire.
0: On peut avoir des, comment je pourrais dire, avec diplomatie, des petites aspérités de visage, on va dire ça comme
1: ouais,
0: ça.
1: J'en ai quelques-unes comme ça. Je pense à Jeanne de Flandre, par exemple, qui était plus âgée que sa rivale Jeanne de Penthièvre, forcément, qui avait plus de 40 ans, donc oui, plus de marque.
0: Ce qui est pas non plus un signe de... Enfin, ça peut être très beau, un visage marqué.
1: Voilà. Une femme de son temps, de son âge, avec bon, les marques qui arrivent. Non, ça collait bien avec ces illustrations, d'ailleurs, que j'ai fait en duo, puisque, comme elles étaient rivales, je les ai placées dans le même dessin.
0: Ah oui.
1: Voilà. Puisque c'est une période, c'est la guerre de succession de Bretagne, qu'on appelle aussi justement la guerre des deux Jeannes. Donc, placer les deux duchesses prétendantes, hein, au final, puisque ouais. chacune faisait valoir... l'une faisait valoir son droit à être duchesse, l'autre pour son mari. Placer les deux, donc, justement, il y a le contraste entre une Jeanne de Penthièvre un peu plus jeune et une Jeanne de Flandre qui est beaucoup plus mature. Dans la même illustration, donc, on voit un peu le marquage des visages qui n'est pas le même, justement, entre les deux.
0: Mais au niveau du regard, on sent qu'il y a une tension entre ces deux femmes.
1: Je l'ai fait
0: un peu plus compliqué,
1: presque face à face, ouais. Voilà.
0: On sent la colère, non.
1: Colère, je ne sais pas, mais détermination.
0: C'est peut-être pas votre intention.
1: Non, la détermination, oui. Mmh. Voilà. Sont pas tristes, elles ont le regard marqué, fermé, elles se regardent mutuellement, mais sans animosité non plus. Quoi.
0: Voilà. Ouais, on n'avait pas voulu trop appuyer.
1: On serait fini en bataille sanglante, je ne sais pas à quoi aurait ressemblé le dessin après.
0: Mais je pensais à vous, dessinateur, parce qu'en fait ce sont des déclinaisons.
1: Oui.
0: Est-ce qu'on n'a pas tendance finalement à peut-être choper une forme, et puis ça devient un peu répétitif, et puis vous seriez...
1: On a un trait un qui peu, revient, forcément. Hein, voilà.
0: Dans l'automatisme, et oui. La répétition et autres.
1: Voilà.
0: On a un ça, trait c'est qui... plaisant, ça. Ça rassure.
1: Ça facilite la tâche, après, puisqu'on a nos réflexes, notre façon de faire. Et après, c'est de travailler, faire en sorte que ça ne ressemble pas non plus à l'illustration d'avant.
0: Ah oui.
1: Voilà.
0: Parce que si on confond... Si, s'il n'y a que le costume...
1: Ça va être un œil qui va être un peu plus fermé, un peu plus retroussé, une bouche plus petite, plus grande. Alors que peut-être qu'à la base, je faisais quelque chose qui était très similaire au dessin d'avant. Ouais. Après, je retravaille, c'est par détail, quoi. C'est les nuances, les différences de visage entre chaque personnage pour les différencier.
0: Mais il y a toujours autant de plaisir à poursuivre l'aventure, décliner.
1: Maintenant que je les ai toutes faites, c'est dommage parce que voilà, c'est.
0: Mais non, puis ça peut se refaire.
1: C'était voilà, c'était de la partie, c'était de l'historique en même temps. Hein, c'est pas un créneau d'illustration qui est forcément facile à faire. De toute façon, mais ça motivera pour la suite, pour les futurs projets qui viennent et qui sont en cours, de travailler. Alors techniquement, ça va être dans la même chose. Bon, après, les thèmes vont être différents.
0: On va y revenir, mais vous êtes passé à quel moment à la couleur?
1: Alors, j'ai tardivement, surtout ouais. En peinture.
0: Ouais, ça coûte trop cher.
1: C'est plus long à faire.
0: C'est plus long, mais c'est pas une question de coût.
1: Mais au final, moi, je préfère. Ouais. Quand j'ai fait mes bandes dessinées, par exemple, c'était des dessins, les crayonnés, les ancrages étaient faits à la main, mais les couleurs étaient en numérique. Voilà.
0: Ouais.
1: Et là, sur ces illustrations-là, justement, dans le but de les exposer, puis avec l'explosion de l'IA et tout ça en ce moment, ouais. Rester sur une œuvre originale, entièrement originale, c'est un choix qui me semblait normal.
0: Ouais, vous ne les avez pas testés à l'IA pour savoir si c'était crédible ou pas?
1: Je ne veux
0: dites
1: pas,
0: tout.
1: Non. Je ne veux pas.
0: Vous ne voulez pas ou vous ne voulez pas le dire?
1: Je ne veux pas faire de l'IA, non, non.
0: Non, pas faire de l'IA, mais tester.
1: Tester, non.
0: Après.
1: Non, non, non.
0: C'est pas crédible parce que tel détail, là, vous avez mis, je ne sais pas moi, un type de broderie qui n'est
1: non,
0: pas...
1: Non, parce qu'il va créer quelque chose qui ne va pas forcément correspondre à ce que peut-être que moi je cherche. D'ailleurs, dans les recherches d'iconographie, justement, ça a commencé à apparaître des résultats générés par IA. Donc, c'était pas très beau, non.
0: Ouais.
1: Non, non.
0: Non, je dis pas vous remplacer, mais juste pour valider que le travail par rapport à l'époque, donc les costumes d'époque, les ornements et autres.
1: Ah, ça pourrait être une IA que je ferais appel, mais plutôt à
0: un expert.
1: Un historien ou à des gens qui font aussi de la reconstitution historique. Ça aussi, là, à eux, oui. Je préférerais leur demander leur avis, ce serait beaucoup plus juste.
0: Donc, dans le cadre de cette exposition, vous présentez une cinquantaine de portraits, c'est ça?
1: Voilà.
0: Dans l'ordre chronologique,
1: oui.
0: Bien qu'il y a un sens.
1: Il y aura un sens de visite, voilà.
0: Les cartels ne sont pas encore installés, mais ça va être...
1: C'est en cours.
0: C'est en cours, hein. Donc, pas trop de texte, hein, parce que souvent...
1: Non, descriptif, des dates, voilà. C'est pour aller plus loin après, bon, bah, ce sera des explications ou dans le livre, justement.
0: Et ces planches, elles sont mises à la vente ou vous les gardez pour...
1: Non, mais certaines ne sont pas là parce qu'elles ont été vendues, justement. Donc, ce sont des reproductions en tirage d'art qui les remplacent.
0: Ouais.
1: Voilà, c'est une meilleure qualité qu'une impression classique. Voilà, c'est une bonne alternative pour avoir un rendu proche de la qualité de l'original.
0: Et si on veut investir dans du Michael Abguion, pour un portrait, ça, il faudrait mettre combien ?
1: Alors ça dépendrait du portrait.
0: Et... On dit toujours ça dépend, voilà. Machin, etc. Il faut négocier.
1: Il faut, voilà.
0: Donc c'est... on met un prix très bas, vous
1: si
0: mettez
1: un prix
0: très haut. Si c'est une petite
1: taille, si c'est une grande taille, si c'est du noir et blanc, si c'est un très grand format.
0: Parce qu'en fait, c'est l'artiste, ouais. Faut qu'il vive. Donc,
1: oui, forcément.
0: Donc, et on a toujours, parce que c'est aussi objet de vente. Donc,
1: Je vais prendre un exemple noir et blanc, un exemple peinture, parce que ce ne sont pas les mêmes. Je prends par exemple sur l'exemple des reines légendaires qui sont en noir et blanc. Sur un format qui fait encadré 40-50, hein, le dessin est légèrement plus petit, la feuille originale, voilà, on va partir un minimum de 500 €.
0: Ouais.
1: Voilà.
0: Parce qu'en fait, s'il y a une comptabilité, il faudrait faire appel à un comptable. Si on fait une comptabilité analytique entre l'achat de matériaux, les matières...
1: Il y en a ça.
0: C'est pas donné non plus.
1: Il y a le temps qu'on passe.
0: Il y a le temps qui est passé.
1: Il y a aussi
0: le temps de réflexion.
1: Il y a aussi la renommée de l'artiste. Moi, je ne suis pas très connu. Je suis encore un peu anonyme. Un artiste plus connu qui ferait la même chose. Mais bah, voilà, ce n'est plus non plus le même prix. Ça varie, forcément.
0: Oui, mais après, c'est de l'investissement. Donc,
1: il y a toujours l'investissement de base. Voilà.
0: Ouais. Donc, vous diriez que vous êtes un bon investisseur. Investissement. <C'est mauvais. rire>
1: Pour ceux qui voudront, ce sera, ils le regretteront pas.
0: En voilà. Tout cas, il y aura les bandes dessinées. On pourra acquérir.
1: Alors pour l'expo, il y aura pas les bandes dessinées.
0: Parce non, qu'il y en a vu une là tout à l'heure.
1: Alors il y a
0: la vôtre.
1: Voilà, il y a les deux livres sur les reines et duchesses de Bretagne, volume 1 et 2.
0: Ouais.
1: Et dernièrement,
0: oui, j'ai dit bandes dessinées, mais c'est album.
1: C'est un album jeunesse, ouais, justement, ouais. Qui est sorti aussi. Du Rififi à Castelbram aux éditions Beluga, donc c'était mon premier album jeunesse avec un scénario de Benjamin Gérard qui est un spécialiste de ces ouvrages-là, donc c'était de partir sur un autre style en même temps, hein. C'était un projet que j'ai accepté tout de suite, c'est une histoire qui est complètement loufoque dans un château breton imaginaire. Et du coup, comme il y a les écoles autour et tout ça, aussi, voilà, un livre jeunesse à présenter. Il sera aussi disponible, justement, en marge de l'expo, sur un petit stand. On n'a pas encore placé ça, mais ça ouais. Va se mettre en place doucement.
0: Et là, les projets futurs ?
1: Alors là, c'est un grand livre illustré sur des légendes traditionnelles bretonnes. Voilà, donc là, on est dans les prémices. Avec les toutes premières illustrations qui viennent d'être faites, sur plus d'une centaine, hein, qui vont être réalisées au total. Donc il y a encore quelques années de travail avant la sortie.
0: Ouais, mais voilà. C'est déjà entamé.
1: C'est entamé, voilà. On est au tout début.
0: Tout début,
1: ouais, ouais.
0: Bon, ça occupe, c'est bien.
1: Voilà, c'est moins contraignant que l'historique, parce que ça va être beaucoup plus libre aussi, hein. On bah est dans ouais. Des légendes, même si certaines sont dans des époques très, très précises, mais ça va toujours être un plaisir de travailler et d'illustrer ces histoires.
0: Donc les rendez-vous, c'est ce soir.
1: Voilà, pour le vernissage.
0: Pour le vernissage, mais vous ne serez pas tout seul.
1: Non.
0: Parce qu'il y a... Alors, je vous laisse le nom. je laisse prononcer le nom de l'artiste.
1: Je ne sais pas si je vais bien le prononcer. Oui, c'est Dimitri Buckhorn. Donc voilà.
0: Et alors lui, il a oui, toute une collection de
1: harpes. Oui.
0: De harpe et, voilà, donc il fera un petit concert. Il sera d'ailleurs interviewé par le camarade Yves Averti. Donc vous le retrouverez très prochainement sur les ondes d'Alternante FM. Voilà, c'est bien, on s'est réparti le boulot. C'est pas mal, hein, comme entraide.
1: On partage, voilà.
0: On partage, c'est du partage. Et puis alors, il va se passer quelque chose le 19 septembre 2026 dans le cadre des Journées du Patrimoine, non ?
1: Alors, non, pas ici pour moi, annulé, parce que je suis pris
0: ah bon.
1: Sur le... Je serai au Festival de bande dessinée de Brest, le 19 et 20 septembre prochain, qui sont aussi en marge des Journées du Patrimoine. Pareil là-bas, c'est un lieu qui est ouvert au public, aux ateliers des Capucins. Donc Là-bas, je suis déjà engagé avant que la proposition ne soit faite de venir là, donc je ne pouvais pas changer non plus.
0: Bon, en tout cas, le Sentier Zoo à Cévenadur et les locaux d'Alternante FM seront ouverts ce jour-là pour accueillir le public nantais et même le public du monde, parce qu'on peut venir du monde entier.
1: Tout le monde peut venir, bien sûr.
0: Tout le monde a le droit. Eh bien, Michael Abillon, merci.
1: Merci à vous.
0: Bah, le temps est passé...
1: Très vite.
0: Hein. On a dit des choses, mais on n'a pas tout dit. Et donc, eh bien, il suffit de se rendre au Centre Yézou à Cévenadur. C'est une exposition qui est proposée par le Centre Yézou à Cévenadur. Et puis, la chance culturelle bretonne, il ne faut pas non plus l'oublier.
1: Voilà.
0: Et puis voilà, c'était une émission sur les ondes d'Alternante FM. Nous, on se retrouve alors dans quelques temps, puisque là, c'était une petite incursion d'été. Et puis la reprise, c'est la semaine prochaine, la reprise des magazines de la rédaction d'Alternante FM. Il me reste juste le temps de remercier Emmanuel Raffalin qui a assuré la technique. On regarde sa tête, on voit, en fonction de sa tête, on voit s'il a apprécié l'émission ou pas. Vous diriez, Michael ?
1: Il est très enthousiaste, donc c'est que ça a l'air de s'être bien passé.
0: Ok, merci, à bientôt. Et puis bon vernissage.
1: Merci.

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0: 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Il est midi en temps universel, 2 heures de plus ici à Paris. C'est l'heure du journal, votre journal, Charlotte Hydrac.
1: Bonjour Anne Cantner, bonjour à toutes et à tous. Vers de nouvelles sanctions britanniques contre les colonies israéliennes en Cisjordanie occupée. Londres va notamment interdire l'importation de biens produits dans les colonies pour dénoncer les violences contre les Palestiniens. Les Houthis font état là de frappes saoudiennes au Yémen. Cela fait suite à des attaques des rebelles sur le territoire saoudien. Plusieurs sites, notamment énergétiques, ont été ciblés. La trêve aura été courte en Ukraine. Sitôt les émissaires américains partis, la Russie a repris ses bombardements contre Kiev la nuit dernière.
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1: À la une aussi, le Népal qui commémore le premier anniversaire du mouvement de la Gen Z, le soulèvement de la jeunesse qui avait provoqué la chute du gouvernement. La Dame de Fer a rouvert ce mardi à Paris, la Tour Eiffel fermée hier pour protester contre la mise à l'écart du personnel féminin. C'était lors d'une visite privée d'un groupe religieux hindou le week-end dernier. Le mouvement spirituel s'excuse mais conteste les faits. La classe politique s'indigne. Et puis le coup d'envoi de la Ligue des Champions ce soir. Le Real Madrid de Mbappé entre en piste face à l'Inter Milan, journal des sports, dans un petit quart d'heure.
0: Pas encore d'annonce officielle, mais on connaît déjà l'essentiel. Londres va prendre de nouvelles sanctions contre les colonies israéliennes en Cisjordanie occupée.
1: Notamment l'interdiction d'importer des biens produits dans les colonies où les attaques de colons se multiplient. Le Royaume-Uni durcit donc le ton face à ces violences. Et avant même le discours attendu du chef de la diplomatie au Parlement à Londres, le président israélien a réagi. Isaac Herzog dénonce une grave erreur de calcul, une décision qui tombera, dit-il, du mauvais côté de l'histoire. Alors il ne s'agit pas d'un boycott de produits israéliens, mais cela tombe mal pour le Premier ministre Benjamin Netanyahou avant les élections législatives, d'autant que de nouveaux éléments explosifs alimentent la polémique sur sa réaction le 7 octobre 2023. Dans une longue enquête, deux journalistes d'Aretz révèlent que les Émirats Arabes Unis avaient averti Benjamin Netanyahou des plans d'attaque du Hamas 10 jours avant le 7 octobre 2023. Frédéric Misselin, on vous retrouve à Jérusalem. Vous êtes en direct. Le Premier ministre israélien donc n'a rien fait de cette information. Alors lui dénonce un mensonge.
3: Oui, selon Haaretz, c'est Mohamed Ben Zayed, le président des Émirats Arabes Unis, qui a parlé directement à Benjamin Netanyahou. La conversation a eu lieu une semaine et demie avant le massacre perpétré par le Hamas en 2023. Le dirigeant émirien prévient, le mouvement islamiste armé se prépare pour une opération majeure. La conversation dure 45 minutes. L'avertissement explicite n'a pas été transmis aux responsables de la sécurité ou à l'armée par Benjamin Netanyahou, qui crie aujourd'hui au mensonge absolu.
1: Et les révélations secouent donc la classe politique, moins de 2 mois avant des élections cruciales.
3: Oui, Charlotte, Naftali Bennett, ancien chef du gouvernement et leader du parti de droite Ensemble, confirme ce qui est dans l'enquête journalistique est vrai. Il dit savoir que Benjamin Netanyahou a reçu des avertissements de Mohamed Ben Zayed, mais aussi du chef du renseignement égyptien, et il a choisi de les ignorer. Ce sont des révélations criminelles, affirme à gauche le leader des démocrates. Yair Golan écrit sur X, il savait, il a été prévenu, sa place est en prison, il est illégitime. Même tonalité chez Gadi Eisenkot, le principal opposant à Benjamin Netanyahou pour la prochaine élection. Il estime que le Premier ministre a conduit Israël au désastre, aveuglément, il est inapte à la fonction. Le bloc anti-Netanyahou réclame une commission d'enquête indépendante sur ce qui s'est passé le 7 octobre. C'est un des points de tension majeurs dans la campagne électorale actuelle.
1: Frédéric Misselin, correspondante permanente de RFI à Jérusalem.
0: Et cette campagne électorale en Israël, on y revient dans une dizaine de minutes avec notre invité Alain Dikoff, chercheur au CNRS. Pour l'heure, on va parler du Yémen où l'escalade de violence se poursuit.
1: Oui, les rebelles houthis pro-iraniens font état de frappes saoudiennes. Une potentielle riposte saoudienne aux attaques de la nuit dernière. Bonjour, Oriane Verdier.
4: Bonjour.
1: Les houthis avaient en effet lancé des drones et des missiles sur le territoire saoudien voisin.
4: Oui, les frappes de cette nuit ont touché un aéroport, une base
2: aériennes et des installations du géant pétrolier Aramco. Elles ont fait 73 blessés selon les autorités de Riyad. C'est l'attaque la plus importante menée par les rebelles yéménites sur le territoire saoudien depuis plusieurs années. Riyad soutient le gouvernement yéménite auquel les Houthis s'opposent et le pays a replongé dans la guerre il y a quelques mois, happé par le conflit régional actuel. Depuis, les rebelles Houthis soutenus par l'Iran multiplient les attaques contre des sites militaires et gouvernementaux. Ils ont également annoncé un blocus maritime du voisin saoudien, premier exportateur mondial de brut. Sur le territoire yéménite, les Houthis ont lancé jeudi dernier une nouvelle offensive visant à progresser vers les zones bordant le stratégique détroit de Bab el-Mandeb. Les affrontements avec les forces gouvernementales soutenues par Riyad ont fait plus de 300 morts en 5 jours et poussé 20 000 personnes à fuir leur domicile. Aujourd'hui, quelques heures donc avant les frappes saoudiennes, le ministre des Affaires étrangères saoudien réaffirmait son droit légitime à prendre toutes les mesures nécessaires pour défendre sa souveraineté. Pour l'heure, Riyad n'a pas revendiqué les frappes et nous attendons plus de précisions sur les cibles touchées.
1: Oriane Verdier, en Ukraine, Kiev de nouveau frappé par la Russie la nuit dernière. Cela 24 heures après le départ des émissaires américains. Attaque horrible selon le gouvernement qui ont fait au moins 2 morts. Le président ukrainien Volodymyr Zelensky l'a dit, il l'a répété, l'Ukraine a besoin de plus de moyens pour sa défense antiaérienne. Il espère pouvoir en discuter avec le président américain ce mois-ci et table aussi sur des discussions tripartites avec les États-Unis et la Russie.
0: L'Ukraine qui peut compter sur ses soutiens européens, mais l'un d'eux aujourd'hui est fragilisé.
1: C'est l'Allemagne. Après la victoire de l'extrême droite en Saxe-Anhalt, l'AFD est un parti pro-russe. Pour lui, il faut couper les aides à Kiev, il faut stopper les sanctions contre le gaz et le pétrole russe. Alors selon Aurélien Duchesne, qui est enseignant à l'Université catholique de Lyon, eh bien cette montée en puissance de l'AFD en Allemagne risque de fragiliser la défense allemande et européenne face à la Russie.
4: Quand vous regardez aujourd'hui le soutien qui est celui de l'Allemagne à l'Ukraine, c'est le plus grand soutien en Europe. Près de 30 milliards d'aides cumulées depuis 4 ans. Mais vous avez dans des pays comme l'Allemagne une petite musique qui monte, l'idée que tout ça va beaucoup trop loin, qu'on a assez donné pour l'Ukraine et qu'on nous entraîne vers la guerre. Alors que parallèlement, c'est la Russie qui, à travers des attaques hybrides, comme vous l'avez cité, cherche à escalader pour faire peur à l'opinion, dans l'idée que aider l'Ukraine, par exemple, à passer l'hiver, avec des milliers de victimes civiles qui pourraient arriver si on lâche l'Ukraine en termes de soutien face aux attaques russes, la Russie veut entretenir l'idée que ce sont les Occidentaux qui jouent avec le feu et qu'il faut arrêter de soutenir l'Ukraine, sinon il faudra s'attendre au pire.
1: Voilà l'analyse d'Aurélien Duchesne, enseignant à l'Université catholique de Lyon, invité d'Andréane Mellard ce matin sur RFI. Par ailleurs, la Hongrie, elle, a expulsé 10 employés de la représentation russe à Budapest, et cela pour activités inacceptables, sans préciser lesquelles. Un drapeau américain sur une grande partie de l'Amérique du Nord, comprenant le Mexique, le Canada, mais aussi le Groenland, sur des territoires français d'outre-mer également, les Antilles notamment, ou encore l'Islande. Cette carte, Donald Trump l'a publiée sur son réseau social sans légende, totalement inappropriée selon Reykjavik, qui a convoqué l'ambassadeur des États-Unis en Islande. La feuille de route du gouvernement au Sénégal, le Premier ministre Amadou Alaminou Lo présente à l'Assemblée sa déclaration de politique générale. Rendez-vous très politique sur fond de bras de fer entre le président Bassirou Diomaye Faye et son ex-chef de gouvernement Ousmane Sonko. On sera à Dakar dans Afrique Midi dans un peu plus de 20 minutes. Un anniversaire au Népal, un an tout juste après le début de la contestation qui avait fait chuter le gouvernement. Les manifestations de la Gen Z contre la corruption, contre les inégalités ou le népotisme des dirigeants. Cet anniversaire alors que le pays vient de faire face à une crue meurtrière dans le Nord, un rassemblement a eu lieu tout à l'heure devant le Parlement à Katmandou. 3 milliards d'euros, c'est le montant levé par Mistral, l'entreprise française d'intelligence artificielle auprès du géant coréen Samsung notamment. Mistral désormais valorisé à plus de 21 milliards d'euros. Cette opération doit lui donner de l'élan pour développer son infrastructure et ses travaux de recherche.
0: Les touristes de retour au sommet de la Tour Eiffel ce mardi. Le monument emblématique de Paris a rouvert après une grève hier.
1: Oui, une grève des salariés indignés par la mise à l'écart du personnel. personnel féminin. C'était le week-end dernier, c'était lors d'une visite privée d'un groupe religieux hindou. Selon le syndicat CGT, les employées femmes de la Tour Eiffel ont été écartées, remplacées à leur poste par des hommes. Tollé. Ce groupe religieux hindou qui s'appelle la BAPS s'est excusé, mais dément avoir refusé l'accès à qui que ce soit. Alors, qui est ce mouvement spirituel qui est réputé particulièrement conservateur? Éclairage de Gilles Vernier. Il est chercheur spécialiste de l'Inde au Centre de Recherche Internationale de Sciences Po à Paris.
5: D'un point de vue idéologique, c'est une organisation qui, en tout cas à l'international, promeut une vision de l'hindouisme pacifique, bénévolante. C'est une idéologie qui met l'accent sur une vie morale stricte, le végétarianisme, la non-violence, la tempérance, la fidélité conjugale, etc. En réalité, c'est une organisation qui, depuis toujours, véhicule une vision assez conservatrice de l'hindouisme par rapport à la caste, à la question des hiérarchies de caste, par rapport aux questions de genre, il y a la hiérarchie entre les gens. C'est un mouvement qui a une grande importance politique en Inde. C'est un mouvement qui entretient des liens étroits avec le pouvoir. Ils gèrent des milliers de temples, des centres spirituels, ils ont toutes sortes d'activités caritatives et ils jouissent d'une grande influence participant à l'effacement un peu de cette frontière entre religieux et politique.
1: Le chercheur Gilles Vernier, propos recueillis par Mélissa Barra. La société d'exploitation de la Tour Eiffel, elle, a dit regretter profondément cette situation. Elle a présenté ses excuses au personnel et aux visiteurs. Et la polémique, Marie Lecoq, fait aussi réagir la classe politique.
6: Pour tous, la liberté des femmes lourdement attaquée, mais à 7 mois de la présidentielle, plusieurs candidats y voient aussi l'occasion de défendre des principes et d'avancer des arguments de campagne. Certains plus virulents que d'autres, c'est le cas du candidat Les Républicains Bruno Retailleau, pour qui nos principes ne sont pas à vendre. Sur X, il condamne « honte à ceux qui se soumettent ». Totalement inacceptable pour l'insoumis Manuel Bompard. Il affirme là encore sur X que l'égalité entre les femmes et les hommes n'est pas une variable d'ajustement des demandes commerciales. Liberté de la femme et Tour Eiffel, pour l'eurodéputé Reconquête Sarah Knafo, le lien est évident.
7: Voilà deux symboles bafoué par non seulement une visite étrangère, mais en plus pour des motifs religieux.
6: Jean-Philippe Tanguy, député Rassemblement National, espère des précisions.
8: J'ai beaucoup de mal à comprendre cet épisode, j'espère que la lumière sera faite.
6: Suite à cet incident, la délégation religieuse s'est excusée. Les responsables d'exploitation du monument reconnaissent une erreur. Alors le candidat Horizon, Édouard Philippe, tempère.
9: Bon, voilà, c'est une erreur. Faut avouer à moitié pardonner.
6: La candidate à la primaire socialiste, Ségolène Royal, en profite pour placer son slogan de campagne.
10: Dès qu'on flotte sur les règles, c'est le bazar. Moi, je suis pour l'ordre juste et appliquer les règles.
6: Le maire socialiste de Paris, Emmanuel Grégoire, a promis une enquête dans les plus brefs délais.
1: Les résultats de l'enquête PISA, cette fois de l'OCDE, ce classement sur la performance des systèmes éducatifs, les compétences des élèves de 15 ans, eh bien c'est l'Asie qui domine une nouvelle fois. Chine, Singapour, Macao, Taïwan. Les résultats des élèves français, en revanche, n'ont jamais été aussi bas depuis la création de ce classement. Préoccupant, selon le ministre de l'éducation, mais pas une surprise selon lui.
0: De nouveau dans la liste des oiseaux protégés en France, deux espèces menacées font leur entrée.
1: Il s'agit du lagopède alpin, qu'on appelle aussi le perdrix des neiges, et le grand tétras, le plus grand oiseau sauvage d'Europe. Espèce de montagne, leur déclin est préoccupant. Et puis lui est classé en danger d'extinction par l'UICN. On l'appelle l'ibis chauve ou ibis érémite. C'est un oiseau au plumage noir, tête dégarnie, long bec rouge, qui vivait près du pourtour méditerranéen, qui ne vit plus qu'en captivité, mais une association autrichienne tente de le réintroduire à l'état sauvage avec une méthode étonnante. Vous allez nous raconter ça. Bonjour Igor Strauss.
11: Bonjour Charlotte, bonjour à tous.
1: 30 jeunes ibis chauves élevés en captivité ont passé l'été en Allemagne. Ils migrent désormais vers l'Espagne, mais contrairement aux autres oiseaux migrateurs, ils sont guidés par des humains embarqué dans un ULM.
11: Exactement, c'est un film américain, Fly Away Home, l'envolé sauvage en français, qui a inspiré cette initiative, l'histoire d'une adolescente qui apprend à voler à des oies pour qu'elle rejoigne la Virginie. Chaque année, l'association autrichienne prélève des oisillons dans un zoo en Autriche et les confie à des parents adoptifs humains constamment vêtus de jaune afin d'être reconnaissables. Puis, pour les préparer à la migration, bien on les expose au bruit de l'ULM qui leur servira de guide. Fin août, cette folle traversée a débuté, mais en réalité, Charlotte, ce n'est pas l'ULM que suivent les oiseaux, mais leurs parents adoptifs, vêtus de jaune, qui se trouvent à bord de l'engin. Alors, par précaution, tous les oiseaux sont équipés de balises GPS, mais lorsque les conditions météo ne leur permettent pas de voler, eh bien, ils poursuivent l'étape en voiture, ce qui ne les empêche pas, paraît-il, de mémoriser les coordonnées géographiques de la route migratoire. 15 ibichots finiront leur trajet en Catalogne, 15 en Andalousie. Le projet sera considéré comme un succès si les oiseaux...
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essayer de faire un exercice où vous allez à l'intérieur de vous-même. Voilà, comme ça, mais peut-être un peu moins fort et avec quelque chose de libérateur. Alors ça, c'est intéressant. Et vous, Jacques ?

0: vous détendre. Non.
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j'espère que vous allez bien. Je vous relance là, concernant notre option au Festival de la Gauche. Ça fait quand même un petit moment qu'on n'a pas été dans ce coin-là. Ça me sera un bon moment là, pour retourner ta patrie. Donc, je vais attendre de vos nouvelles à cet égard. La meilleure des soirées.

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0: qu'on ne vienne pas sermonner les travailleurs sur la politesse et les bonnes mœurs quand on les emploie dans des conditions qui leur interdisent d'être polis et décents. 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

0: Vous êtes bien à l'écoute de RFI, il est 17h à Paris, 15h en temps universel et 18h à Sanaa. Le journal vous est présenté par Gilles Moreau. Bonjour Gilles.
1: Bonjour Caroline Lachowski, bonjour à tous. Dans l'actualité, des sanctions économiques contre les colonies israéliennes de Cisjordanie occupée. 12 pays dont la France et la Grande-Bretagne sanctionnent les produits issus de ces colonies. Protestation d'Israël qui ferme le consulat britannique à Jérusalem. La spirale des violences au Yémen, l'Arabie Saoudite dénonce une série de frappes des Houthis et les rebelles pro-Iran font état de frappes saoudiennes. Dans ce journal aussi, le secrétaire d'État américain en Amérique latine ou de nombreux dirigeants pour modèle Donald Trump. Les exportations chinoises dopées par la demande en produits technologiques. Et en football, le match Real Madrid-Inter Milan. Kylian Mbappé rêve de décrocher enfin la Ligue des Champions. Pour commencer, l'escalade de la violence au Yémen où les rebelles houthis pro-Iran font état de frappes saoudiennes. Riyad avait promis de riposter aux attaques de la nuit dernière. Les rebelles yéménites ont revendiqué des frappes sur des installations économiques et militaires saoudiennes à l'aide de dizaines de missiles et de drones. Oriane Verdier, bonjour.
2: Bonjour.
1: Les houthis ont frappé de nombreux sites.
2: Oui, ces frappes ont touché un aéroport, notamment une base aérienne et des installations du géant pétrolier Aramco et fait 73 blessés selon les autorités de Riyad. C'est l'attaque la plus importante menée par les rebelles yéménites sur le territoire saoudien depuis plusieurs années. Réponse, selon les rebelles, aux 121 frappes menées par Riyad au Yémen ces trois derniers jours. L'Arabie Saoudite soutient le gouvernement yéménite, auquel les Houthis s'opposent, et le pays a replongé dans la guerre il y a quelques mois, happé par le conflit régional actuel. Depuis, les rebelles soutenus par l'Iran multiplient les attaques contre des sites militaires et gouvernementaux. Ils ont également annoncé un blocus maritime du voisin saoudien, premier exportateur mondial de brut. Sur le territoire yéménite, les Houthis ont lancé jeudi dernier une nouvelle offensive visant à progresser vers les zones bordant le stratégique détroit de Bab el-Mandeb. Les affrontements avec les forces gouvernementales soutenues par Riyad ont fait plus de 300 morts en 5 jours et poussé 20 000 personnes à fuir leur domicile.
1: Merci, Oriane Verdier du service international. 12 pays dont la France, le Royaume-Uni et le Canada annoncent leur intention de sanctionner le commerce avec les colonies israéliennes en Cisjordanie occupée. Leur déclaration commune vise, je la cite, tout commerce de biens avec des colonies illégales au regard du droit international. Ces 12 pays, presque tous européens, durcissent le ton face à Israël qui, en mesure de rétorsion, ferme le consulat britannique à Jérusalem. Marco Rubio, le secrétaire d'État américain, s'envole aujourd'hui pour une tournée en Amérique latine. Au programme, la Colombie, l'Équateur et le Pérou. Marco Rubio sera reçu par des dirigeants conservateurs, pour certains investis il y a seulement quelques semaines et qui ont pris pour modèle Donald Trump. Washington entend renforcer les alliances régionales du commerce à la lutte contre le narcotrafic. À New York, pour RFI, Gwendal Lavina.
3: Washington entend appuyer la doctrine Monroe qui fait de l'Amérique latine la chasse gardée des États-Unis, surtout au moment de l'arrivée au pouvoir d'une droite populiste se revendiquant proche du président américain. Première étape de cette tournée, Barranquilla en Colombie. Marco Rubio y rencontrera le président Abelardo de la Espriella, investi il y a un mois. Le secrétaire d'État évoquera le soutien américain à la reconstruction après le séisme du 10 août dernier qui a fait plus de 330 morts. Autre dossier brûlant, la lutte contre les groupes armés, le narcotrafic. Depuis son arrivée au pouvoir, le nouveau président colombien se montre intraitable et pourrait obtenir de nouveaux engagements de la part de Washington. En Équateur, c'est aussi sur ce sujet que devraient porter les discussions. Quito est un partenaire de longue date de Washington avec des opérations conjointes régulières. Enfin, au Pérou, Marco Rubio rencontrera la présidente Keiko Fujimori, investie fin juillet, et évoquera surtout le renforcement des relations commerciales entre les deux pays. Des contrats pourraient être signé à l'occasion. Gwendal Lavina, New York, RFI.
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1: La trêve aura été de courte durée, le temps de la visite à Moscou et à Kiev des émissaires américains. Les frappes russes contre l'Ukraine ont déjà repris. Kiev annonce au moins 2 morts et 8 blessés la nuit dernière. Nouvelle attaque massive et horrible, s'est indigné sur X, le chef de la diplomatie ukrainienne. Lee Jae-myung, le président sud-coréen, poursuit sa visite officielle en France. Il est à Paris. De leur côté, la Corée du Nord et la Russie inaugurent leur première liaison routière, un nouveau pont illustrant le rapprochement entre les deux pays. Alors que l'économie mondiale est à la peine, le commerce extérieur de la Chine se porte plutôt bien. En août, les exportations ont bondi de 25% en tendance annuelle, plus 28% pour les importations. Ces performances se doivent beaucoup à l'essor de l'intelligence artificielle qui stimule la demande d'équipements technologiques chinois. Plus de détails avec Myriam Berber.
4: La surprise vient des exportations vers les États-Unis. Malgré les surtaxes douanières américaines, elles ont augmenté de 34,5% au mois d'août, contre 17% en juillet. Résultat, l'excédent commercial avec son rival américain est toujours très élevé. Il s'établit à plus de 29 milliards de dollars, de quoi nourrir les tensions entre Pékin et Washington avant la rencontre prévue fin septembre entre les présidents Donald Trump et Xi Jinping. De leur côté, les expéditions vers l'Union européenne sont à la baisse. Elles n'ont augmenté que de 6,5%. Cette hausse des exportations chinoises s'explique par la demande internationale pour les semi-conducteurs, le matériel informatique et autres produits technologiques chinois liés au développement de l'intelligence artificielle. Outre l'IA et l'électronique, les ventes de voitures électriques et d'équipements industriels s'envolent également. Cette bonne tenue des exportations offre un précieux soutien à une économie chinoise pénalisée par la demande intérieure et la crise immobilière. Pékin espère toujours pouvoir atteindre près de 5% de croissance cette année.
1: C'est aujourd'hui qu'entrent en vigueur les surtaxes canadiennes frappant une série de produits américains, de l'acier aux produits laitiers, en passant par l'électronique ou la pâte à papier. En tout, quelques 20 milliards de dollars de produits américains. Ce sont les représailles canadiennes au nouveau droit de douane imposé fin août par Washington. À Berlin, rassemblement relativement modeste au lendemain de la victoire de l'extrême droite en Saxe-Anhalt. Quelques milliers de personnes ont manifesté hier soir devant la porte de Brandebourg, monument symbolique de la réunification allemande. Football, coup d'envoi ce soir de la Ligue des Champions. 6 matchs au programme, dont Lille, Betis, Séville, Porto, Manchester City et bien sûr Real Madrid, Inter Milan, sans doute la plus belle affiche de la semaine. Après deux saisons de vaches maigres, le club espagnol, de loin le plus titré dans cette compétition, entend bien retrouver les sommets. Il compte pour cela sur son attaquant vedette Kylian Mbappé, qui à 27 ans n'a toujours pas remporté le prestigieux trophée Cédric de Oliveira.
5: À Madrid, plus qu'ailleurs, la Ligue des Champions est toujours un moment particulier. Le Real a remporté 15 fois le trophée, un record, c'est dans son ADN. Alors tout le monde a des fourmis dans les jambes, à commencer par son meilleur buteur, l'insatiable Kylian Mbappé.
6: Nous sommes très heureux de retrouver la Ligue des Champions. Et il y a toujours beaucoup d'enthousiasme, et c'est exigeant, mais c'est toujours un immense plaisir.
5: Le plaisir a pourtant disparu depuis deux saisons sans titre pour le Real, qui ont coïncidé avec l'arrivée du capitaine des Bleus. Et c'est un paradoxe, Mbappé marque beaucoup plus que les autres, meilleur buteur en Liga, en Ligue des Champions et même en Coupe du Monde, mais ses équipes ne gagnent pas. L'an dernier, il a inscrit 15 buts en 11 matchs européens, mais le Real a été éliminé en quart de finale et ses supporters commencent à s'impatienter. Pas de quoi perturber l'ancien Parisien qui a toujours une extraordinaire confiance en lui.
6: Moi, je me considère toujours comme le meilleur joueur du monde, mais c'est quelque chose de très personnel. Chacun a son opinion. Il est possible qu'il y ait des gens ici qui pensent que je le suis, d'autres non. Je ne dis pas que tout le monde doit penser comme moi, mais on verra comment vont voter les journalistes pour le futur Ballon d'Or.
5: Le Ballon d'Or, l'autre obsession de Mbappé qui est déjà en campagne, comme son club, pour remporter le fameux trophée individuel. Peut-être le bon moment pour lui qui a 27 ans, n'a toujours pas atteint cet objectif ni celui de s'adjuger la Ligue des Champions.
1: Cédric de Oliveira, donc Real Madrid, Inter, Milan, coup d'envoi de ce match, comptant pour la Ligue des Champions, coup d'envoi 19h, temps universel. La France recule dans la dernière enquête PISA, c'est le programme international pour le suivi des acquis des élèves, autrement dit le classement scolaire mondial pays par pays. Il évalue tous les 3 ans les compétences des élèves de 15 ans dans une centaine de pays. Verdict pour les élèves français, tout en se maintenant dans la moyenne des pays de l'OCDE. Les résultats 2025 sont les plus bas jamais enregistrés depuis la création de ce classement. Voilà, avant de conclure, j'ai le temps de vous rappeler les deux principales informations du jour. D'abord, des sanctions économiques contre les colonies israéliennes de Cisjordanie occupées. 12 pays, dont la France et le Royaume-Uni, sanctionnent les produits produits issus de ces colonies. Et puis la spirale des violences au Yémen, l'Arabie Saoudite dénonce une série de frappes des Houthis. Quant aux rebelles pro-Iran, ils font état de frappes saoudiennes. Voilà pour l'information. Prochain journal sur RFI, 18h, le journal en français facile présenté par Adrien Delgrange. Mais tout de suite, sur le Pont des Arts, consacré aujourd'hui à un couturier, à Nathalie Amar, bonjour.
7: Bonjour Gilles Moreau et merci. Oui, on parle d'un couturier dont le nom est attaché aux années 80-90, c'est Azzedine Alaïa. Une exposition lui est consacrée.
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0: Bonjour, aujourd'hui nous accueillons Nini Poulain, auteure, compositrice, accordéoniste et chanteuse. Bonjour Nini.
1: Bonjour Ronald.
0: Alors Nini, nous t'avions reçu il y a un an et demi pour la sortie de ton deuxième album. Et cette fois-ci c'est pour la sortie du troisième qui s'appelle Je suis pas une rockstar.
1: C'est ça, parce que c'est vrai, je suis pas une rockstar.
0: Ça, on va le voir, on va le découvrir dans l'émission. Alors, un album finalement qui est venu très vite après le deuxième.
1: Bah, en fait, c'est qu'on s'était vu il y a un an et demi, mais le deuxième était sorti en juillet 2023. Donc là, celui-là est sorti en novembre 2025. Donc ça fait deux bonnes années après. C'est un rythme, je crois, qu'il faut tenir, je crois.
0: Ouais, et donc tu l'as pensé presque aussi à la sortie du deuxième.
1: Pas du tout.
0: Ah non.
1: Pas du tout, parce que quand je me dis allez, je me lance dans un nouvel album, il y a, on va dire, les deux, trois premières chansons qui arrivent vite, et les autres arrivent au dernier moment, juste avant l'entrée en studio. C'est un peu ça. Soit j'aime bien travailler dans l'urgence, soit l'inspiration n'arrive qu'au dernier moment. Je sais pas.
0: Alors il a une autre couleur musicale celui-ci.
1: Oui, alors notamment avec l'arrivée à la batterie de Nicolas Couret, puisque mes deux autres albums, je les avais enregistrés avec Joël Priou aux percussions batterie, et puis François Boudet à la contrebasse, alors que celui-ci, donc c'est avec Nicolas Couret à la batterie, qui est entre autres quand même l'ex-batteur de Eiffel et batteur de Laetitia Sheriff, et puis avec Ludovic Hellet à la contrebasse, qui fait partie alors lui de plein de formations, voilà.
0: Voilà, tu as... Avec tes textes qui racontent tes histoires, ça peut être un peu autobiographique, ça peut être un peu inventé.
1: C'est rarement inventé. C'est plutôt autobiographique. J'écris vraiment ce qui se passe à l'intérieur de moi, dans mon cœur, comme je dis. Hein, je vais me répéter, mais c'est vrai. Je vis au gré de mes émotions et c'est pas simple. Donc c'est ma seule façon à moi, justement, c'est thérapeutique pour moi d'écrire ce que je vis à l'intérieur, dans mon cœur, la colère, la tristesse, le désespoir, la joie. Voilà, il y a tout ça. À part une chanson, on en parlera plus tard, mais voilà, qui est plus par rapport à la société. Mais en règle générale, elles sont assez autobiographiques, mes chansons.
0: Voilà, et donc on commence justement par ce titre, je suis pas une rockstar, alors celle-là est autobiographique.
1: Complètement.
0: À ton idée, mais peut-être pas à l'idée de tout le monde en fait.
1: Non, bah non, c'est la mienne, c'est ma vie, c'est mon enfance que je raconte. C'est une chanson que je dédie à mon pépé, à mon grand-père, grâce à qui je fais de la musique, qui m'a payé tous mes cours de musique. Et en fait, j'ai écrit cette chanson, ça va faire un an. Mes parents ont eu l'idée de louer un gîte dans les Pyrénées pour passer Noël. Donc je me suis retrouvée en famille vraiment pendant 6 jours avec mes parents, ma sœur, j'ai qu'une sœur, et sa petite famille à elle. Et c'est vrai que je me suis replongée dans mon univers familial d'enfance. Et ils sont partis se promener un après-midi, j'avais l'accordéon, je suis restée au gîte et j'ai écrit cette chanson. Parce que ça m'a replongée dans mon enfance, ça m'a refait penser à mon grand-père qui avait une place très importante pour moi. Et j'ai voulu écrire voilà, sur ce que je vivais quand j'étais jeune. Voilà, je vivais en HLM. Et les PMU tous les dimanches avec mon grand-père. Enfin, tout est dit dans la chanson. Donc, et je l'ai appelé « Je suis pas une rockstar ». C'était aussi un pied de nez un petit peu à souvent ce qu'on dit avec l'accordéon, musette, etc. Je m'étais toujours dit qu'un jour, j'écrirais un rap ou quoi que ce soit pour montrer aussi une autre image de l'accordéon. Donc, c'est un petit peu rappé, cette chanson. Et puis, en hommage à mon grand-père. Voilà, j'ai mis les deux en même temps.
0: Nous l'écoutons.
1: Voilà.
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0: Voilà, très belle fin de ce morceau. Donc nous sommes avec Nini Poulain sur Alternance. Alors je ne suis pas une rockstar, ça a donné un clip.
1: Oui, alors on en a tourné un clip. Alors j'ai voulu vraiment reproduire le contexte justement dans lequel j'étais quand j'étais jeune, avec un peu le prolétariat, du PMU, tout ce que je vivais tous les dimanches avec mon pépé. Et donc on a tourné ça au 70, c'est le PMU de la Foissière. Pourquoi ouais. Là-bas? Parce que c'est près de chez moi, j'habite Clisson, parce que je connais bien le patron et puis que j'ai plein d'amis de la Foissière, donc je savais qu'il y aurait plein de figurants pour le clip.
0: Et puis ça a l'air grand en fait comme... Comme Café PMU.
1: Oui, ça va.
0: Sur le clip, on voit bien le 70, on voit bien le nom du bar, en fait.
1: Bah oui, c'est important. Ça peut lui faire de la pub en même temps. Mais
0: ça l'a déjà fait, non,
1: non? Je sais pas. J'ai pas trop de retour encore. On l'a tourné le 9 novembre, ce clip-là. Donc, c'est, voilà, on a peu de recul encore.
0: 9 novembre, pourtant, t'es en tenue d'été. T'avais pas froid parce que c'est...
1: Ah oui, je suis en tenue d'été. Non. Il faisait très beau ce jour-là. Le ciel était avec moi.
0: Ouais, c'est sympa, il y a même des enfants qui sont...
1: Oui, j'ai des amis, j'avais fait un petit appel sur WhatsApp, j'avais créé un groupe, faire venir des amis pour qu'il y ait des figurants quand même, au-delà des clients habituels. Et j'ai des amis, c'était le dimanche, ils ont leurs enfants, ils sont venus avec leurs enfants. Mais ce qui passe très bien justement, je voulais vraiment ce contexte d'ambiance chaleureuse, familiale, avec la joie et chacun qui fait ses petits jeux, qui boit son coup. Voilà, c'est vraiment ce que je voulais, ça a fonctionné.
0: Finalement, c'est ton public en fait.
1: Oui. Et oui, parce que comme je dis dans ma chanson, je suis pas une rockstar, je suis juste une chanteuse populaire. Et quand on dit des fois, il y a des gens qui disent la chanson populaire, c'est naze. Moi, je suis fière de faire de la chanson populaire parce que toucher le peuple, c'est ça qui est beau, quoi. Voilà, c'est vrai que je suis pas forcément dans une catégorie très spéciale, très spécifique, mais le populaire, je trouve ça très bien, moi.
0: Alors, tu as eu également une sortie très réussie pour l'album le 14 novembre au Ferrailleur.
1: Oui, 14 novembre au Ferrailleur, sortie de l'album avec comme invité Picon Mon Amour et Maggie Boll. Donc ça, c'était organisé et produit par les Écorchés Productions, autrement dit Didier Molitor, ici présent. Et c'est vrai qu'il savait que moi j'étais fan de Maggie Boll et de Picon Mon Amour et il les a produits aussi sur cette soirée-là pour ma sortie d'album qui a fait complet au Ferrailleur, plus que complet d'ailleurs, il y avait une liste d'attente aussi et donc c'était vraiment une grande soirée, super.
0: Donc obligé d'en refaire une autre sortie, enfin un autre concert disons.
1: Ça a obligé, monsieur Molitor. Ou pas, de toute façon il y a des concerts déjà pas mal de prévus sur 2026, ouais.
0: Voilà, et puis entouré aussi de tes amis musiciens, donc Ludo et Nico.
1: Voilà, c'est ça, Ludo et Nico, mes acolytes comme je dis, voilà.
0: Alors ton album est autoproduit?
1: Oui, complètement autoproduit. Oui, c'est Nico justement qui a pris en charge la direction artistique de l'album, qui s'est chargé du mixage et après ça a été masterisé chez Black Box Studio de... et on l'a enregistré chez Quentin Fauchard à Roche-Cervière. Mais c'est tout autre produit. Oui. Il y a pas de label, il y a rien de tout ça.
0: Ouais, mais... Avec la qualité d'une belle production, alors.
1: J'ai su bien m'entourer, on va dire.
0: Alors, Nini, nous allons écouter un autre morceau. C'est le morceau qui ouvre l'album?
1: Oui, alors il s'appelle « Alors je chante », parce qu'encore une fois, j'étais inspirée ce jour-là pour écrire. Et je me suis dit, pourquoi je fais ça? Pourquoi je chante? Et tout est dit dans la chanson, voilà.
0: Nous l'écoutons.

0: Nous sommes sur Alternante en compagnie de Nini Poulain. Donc ça c'est la chanson joyeuse qui ouvre l'album alors.
1: C'est ça. Et comme ça tout est dit. Alors je chante pourquoi, voilà, par rapport à tout ce qui traverse mon cœur. Déjà ça plante le décor.
0: Alors depuis la sortie de cet album est née une nouvelle tournée alors. Avec des nouveaux morceaux, un nouveau répertoire.
1: Voilà, c'est ça, un nouveau set donc, qui reprend essentiellement justement les chansons, les titres de ce troisième album. Et puis on a gardé quand même quelques titres qui fonctionnent bien du premier et du deuxième album. Voilà, c'est pour la nouvelle tournée. Oui, qui je pense s'annonce assez riche. Voilà, puisque j'ai signé maintenant avec un tourneur. Au mois de septembre. Alors, soit à deux, soit à trois. Soit à deux juste avec Nico, le batteur, ou soit à trois avec Ludo, le contrebassiste.
0: Voilà, en tout cas, ce sont des concerts basés quand même sur l'énergie.
1: Alors oui, c'est ce qu'on dit de moi, mais il semblerait que ça doit être vrai. J'ai beaucoup, beaucoup d'énergie et surtout quand j'arrive sur scène, ça me transforme. J'ai beaucoup d'énergie et ça se ressent apparemment. Je ne fais pas exprès et j'ai toujours été comme ça.
0: Ouais, avec un beau côté visuel aussi.
1: Ah, tu veux parler de mon look ?
0: Non, de tout en fait, de la mise en scène, de tout ce qui se passe sur la scène aussi.
1: C'est vrai que je bouge beaucoup, je m'exprime beaucoup aussi avec mes pieds, parce qu'avec mes mains, elles sont un peu prises par mon accordéon. Donc c'est vrai que c'est ça qui donne un effet où je danse énormément. J'ai besoin de bouger de toute façon, hein. Même quand on répète, moi je ne peux pas jouer sans bouger, il faut que ça bouge, ça m'anime de partout. Donc oui, apparemment le public sort plutôt content et ne s'ennuie pas de voir nos concerts.
0: Voilà, alors nous allons continuer à parler de... à écouter tes chansons. Alors, nous allons écouter le morceau numéro 2 qui s'appelle « Apprendre à dire non ». Alors, ça c'est plus délicat comme thème peut-être.
1: Alors, « Apprendre à dire non », ça c'est pareil, hein, comme je parle de ma vie, je me suis aperçue dernièrement que dans mes relations amicale ou amoureuse, j'avais ce problème de pas savoir dire non, de dire oui un petit peu à tout le monde et finalement je m'y suis perdue. Donc je me suis dit qu'il fallait que j'apprenne aussi à dire non et à m'affirmer. Donc j'en ai fait une chanson. Voilà.
0: Nous l'écoutons alors.

0: Nous sommes sur Alternante en compagnie de Nini Poulain. Donc Nini, tu composes des musiques, mais tu t'accompagnes aussi de tes collègues musiciens.
1: Bien sûr, oui, je compose, moi, chez moi, avec mon accordéon. J'enregistre ce que je fais avec juste mon télé. Laissez-moi.
0: Nous sommes sur Alternante en compagnie de Nini Poulain. Donc Nini, tu composes des musiques, mais tu t'accompagnes aussi de tes collègues musiciens.
1: Bien sûr, oui, je compose.

0: sont créés avant?
1: Ah, souvent j'écris les deux en même temps.
0: Ah oui, les deux en même temps.
1: La plupart du temps, j'écris musique et texte en même temps. Je crois que sur toutes celles de cet album, j'ai écrit les deux en même temps. Oui. Oui.
0: Parce qu'on sent qu'il y a quand même un beau travail musical et puis même des respirations musicales entre les paroles.
1: Oui. Je ne sais pas si je pense à tout ça quand j'écris, en fait. Je fais vraiment comme je le sens. Après. Voilà, après on retravaille tout ça avec les gars, évidemment, avec ce qu'ils apportent et tout ça, mais voilà, je crois que je réfléchis pas trop loin quand j'écris.
0: Alors ce qui est intéressant d'évoquer aussi, c'est la pochette et le livret, parce que déjà sur le livret, il y a tous les textes illustrés de dessins.
1: Oui. Et oui, on a pris du temps. Donc c'est Isabelle Delamère qui a fait la pochette, qui a fait tout le graphisme de la pochette. Je la remercie d'ailleurs pour son travail et sa patience, hein, parce que j'ai fait changer des choses, beaucoup de choses au dernier moment, et notamment la pochette, parce qu'on voit sur la pochette, donc c'est un croquis de moi. Et en fait, on était en concert avec les gars à Piriac le 9 août, et il y avait dans le public une dame qui a fait un croquis. Et qui est venu me voir à la fin du concert en me montant le croquis vite fait, donc de moi et des gars. J'ai trouvé super, j'ai pris une photo et c'est tout, ça s'arrête là. Et quand je suis rentrée chez moi, je me suis dit, merde, c'est ça que je veux comme pochette d'album. J'avais déjà choisi hein, la pochette avec une photo, etc. Et voilà, donc je voulais tout changer, sachant que je n'avais pas les coordonnées de la dame. Et heureusement, elle a publié son croquis sur Instagram en m'identifiant, donc j'ai pu la retrouver, c'est Valérie Mauvieux. Et je lui ai demandé l'autorisation d'utiliser son croquis pour en faire la pochette et c'est chose faite. Et j'en suis très contente puisque c'est quand même quelque chose qui reste à vie, une pochette de CD. Et je voulais vraiment ça parce que je trouve que ça me représente vraiment bien. Le croquis qu'elle a fait, c'est tout à fait moi et j'en suis très contente. Voilà. Et ce qui m'a fait aussi changer le titre de l'album, c'était pas ce titre-là qui était prévu au début. Et je trouvais que ce qui collait vraiment le mieux avec ce croquis, c'était « Je suis pas une rockstar ». Donc voilà.
0: Voilà, et puis les gens voudront un vinyle alors, une grosse pochette de vinyle.
1: Ah, il y en a certains qui me le demandent, mais comme je te disais, pour cela, c'est très cher en autoproduction.
0: C'était hors antenne, ça.
1: Ouais, oui, pardon. Mais, c'est très cher en autoproduction et j'ai pas les moyens aujourd'hui de vraiment de faire des vinyles où il faudrait que je les vende vraiment trop cher et j'ai pas envie. Donc sans doute que j'y viendrai, mais c'est pas encore le cas aujourd'hui. Voilà.
0: Parce qu'il y a également... sur le livret, une photo, une belle photo.
1: Alors c'est une photo de Loïc Gatto qui m'avait prise en photo quand j'avais joué aux ateliers de beach pour comment ils appellent ça, la cantine, l'autre cantine. C'était un concert caritatif et il était venu prendre des photos et c'est vrai que cette photo là, c'était celle là normalement que j'aurais dû mettre en pochette d'album, mais je l'ai quand même gardée pour le livret de l'album parce qu'elle est très belle. Voilà.
0: Voilà, et au verso également une photo. Tu es plutôt en plein air dans la nature.
1: Oui, c'est ça. Ça, c'est une photo qui a été prise à la guinguette à l'ONO. Et c'est Sandrine Descalot qui a pris cette photo lors d'un concert, voilà, dans une guinguette en extérieur. Et j'aimais bien cette photo avec le bras levé, un petit peu camarade, quoi. Mais j'aime bien, ça montre mon côté quand même, mon côté engagé que j'ai. Et déterminé, surtout, je dirais.
0: Voilà, et pour le coup, Valérie Mauvieux a également dessiné tes musiciens.
1: C'est ça, voilà.
0: On les voit un petit peu en intérieur.
1: À l'intérieur de la pochette, on les a, les gars, dessinés aussi. Je trouve que son travail est formidable.
0: Voilà, donc faut absolument acheter le CD, pas l'écouter sur les plateformes, mais l'acheter alors.
1: C'est ça. Alors, où l'acheter, le CD, telle est la question. On me demande souvent. Donc là, les CD sont surtout en vente lors de mes concerts, évidemment. Mais pour ceux qui ne peuvent pas se déplacer en concert, il y a mon site internet, ninipoulin.com, où on peut acheter les trois CD. Voilà.
0: Parce que dans la région, il n'y a plus trop de magasins qui font les autoproduits, alors. Au niveau des ventes?
1: Non, je ne crois pas. Surtout pour les CD. Je n'ai pas cherché, puisque voilà, moi, ça fonctionne très bien en concert, les ventes de CD. Et ça me suffit comme ça. C'est vraiment comme ça que j'ai envie aussi que les gens ils achètent les CD. Que ce soit le concert qui leur donne envie de réécouter chez eux les chansons.
0: Alors, Nini, nous allons écouter maintenant le morceau 5 qui s'appelle L'addiction, s'il vous plaît. SVP, en fait.
1: Ouais, c'est ça. L'addiction, s'il vous plaît. C'est un petit jeu de mots. Je parle beaucoup dans mes chansons de mon hypersensibilité, de mes fragilités, de ma vulnérabilité, j'ai envie de dire. Et comme je dis souvent en concert, les gens comme nous, on a souvent besoin, quand on arrive dans ce monde, d'une béquille un peu virtuelle. Et voilà, j'en dis pas plus. Ça s'appelle L'addiction, s'il vous plaît.

0: Voilà, nous sommes sur Alternante en compagnie de Nini Poulain. Alors, Nini, tu as déjà eu des bonnes critiques par la presse, par les radios ?
1: Oui, j'ai eu de bonnes critiques, c'est vrai, notamment de la part de Stéphane Pajot, où j'étais très flattée, où il a défini, ça reste son point de vue à lui, hein, bien sûr, mon album comme un des meilleurs opus nantais de l'année. Donc,
0: Stéphane, c'est quand même le spécialiste de la musique nantaise.
1: C'est pour ça que je suis flattée quand j'ai vu ça sur l'article.
0: Un article sur Presse Océan qu'il a fait.
1: Oui, c'est ça, tout à fait. Donc, il a fait un bel article. J'ai eu plusieurs autres articles aussi, parce que souvent maintenant, quand je me déplace jouer, notamment là, samedi dernier, je jouais à Honfleur, à la salle Le Bateau Lune, en première partie de Claudine Lebeg et de Pierrot de la rue Quétanou. Et il y a aussi une journaliste qui m'a contactée et qui m'a fait aussi un très bel article. Oui, j'ai eu la chance d'avoir de beaux articles dernièrement.
0: Voilà, et ça continuera, parce que on peut dire que c'est quand même une nouveauté encore. C'est toujours une nouveauté.
1: J'espère. Enfin, en tout cas, j'essaye. Après, c'est vrai que sur les thèmes, je me dis, mince, je parle toujours un petit peu de ma vie et tout. Mais bon, c'est ce qui m'inspire et ce qui me touche. En fait, c'est que les gens viennent me voir tout le temps en concert en me disant qu'ils se retrouvent dans mes chansons. Alors là, on retrouve aussi le côté populaire, quoi. J'ai envie de dire, si ça touche le peuple, si ça leur fait écho, ça veut dire qu'on est bien tous pareils. Et c'est ça que je trouve chouette. J'aime bien la simplicité.
0: Sur le titre, je fais de la musique pour les gens que j'aime.
1: C'est une reprise.
0: Il y a entre parenthèses un titre en anglais.
1: Oui, parce que c'est une reprise. Je me suis autorisée sur cet album deux reprises. La reprise du groupe NTM, que j'adore, donc qui est justement cette reprise-là, That's My People, que moi j'ai appelée Je fais de la musique pour les gens que j'aime, parce que j'adore le rap des années 90, j'adore, et c'est aussi encore une fois pour montrer qu'avec l'accordéon on peut faire autre chose, donc je me suis permis cette reprise, comme j'ai dit en concert, c'est le groupe NTM, non pas Nique ta mère mais Nique ton musette, et j'ai aussi une reprise de Camille Lelouch qui s'appelle N'insiste pas, puisque c'est une chanson qui me touche énormément, c'est concernant les violences faites aux femmes. Et c'est quelque chose vraiment qui me bouleverse, ça. Et donc, j'avais envie de faire cette reprise. Voilà.
0: Et également d'autres reprises en concert ?
1: En concert, pas vraiment. Si, je fais toujours une reprise de Mano Solo, puisque Mano Solo est l'artiste qui a la plus grande place dans mon cœur. Et parfois, on fait la reprise de Clara Luciani. Mais sinon, ce ne sont vraiment que mes compos, quoi.
0: Très bien. Alors, Nini, nous allons écouter un autre morceau qui s'appelle... Je suis qu'un enfant, donc...
1: Je suis qu'un enfant, c'est une chanson que j'avais écrite il y a longtemps et que j'ai ressortie de mes archives, en fait. C'est une chanson, de toute façon, tout est dit dans la chanson, vous allez l'écouter, mais voilà, je me suis mise un petit peu dans la peau d'un enfant pour l'écrire, c'était pas trop dur. Et c'est surtout pour faire comprendre aux gens que le matériel, ça sert pas à grand-chose et que le plus important, c'est quand même l'amour et ce qu'on transmet à nos enfants, que les couvrir de cadeaux, ça, il peut y avoir des carences affectives. Voilà.
0: Nous l'écoutons.

0: Cet enfant à la fin ?
1: Oui, c'est ça. Donc, l'enfant, alors je peux même le dire, c'est un enregistrement qui a été fait il y a très longtemps, parce que c'est la fille de Nico, justement Nicolas Courret, qui a retrouvé ça dans ses enregistrements. Il avait un petit rire de sa fille, il l'a rajouté à la fin du titre. Voilà.
0: Voilà. Parallèlement, Nelly, tu as d'autres collaborations ou d'autres projets musicaux ?
1: Non.
0: Non.
1: Je vis 100% Nini Poulain et je peux t'assurer que déjà ça prend tout mon temps. J'ai pas mal de personnes qui me proposent des textes, proposent des collaborations. J'y suis pas fermée, mais actuellement j'ai vraiment pas le temps. Je travaille beaucoup, beaucoup.
0: Parce que tu as eu une collaboration réussie avec Malouine, hein ?
1: Oui, tout à fait. Oui, oui. Il m'avait sollicité pour deux chansons de son album. Et donc j'étais venue, c'est là qu'on s'était rencontrés. D'ailleurs, Ronald,
0: avec
1: à la sortie de son album au Black Shelter, où j'avais accompagné sur les deux titres en question. Oui, oui.
0: Voilà, quelqu'un qui est très sympa et puis qu'on aura sûrement l'occasion de revoir pour d'autres projets. Là.
1: Bah oui.
0: Alors, Nini, tu as des... Peut-être des projets autrement, toujours dans l'écriture ?
1: Alors en ce moment pas trop, mais je compte y revenir parce que là j'ai pas mal d'idées dans ma tête actuellement. C'est en ce moment qu'il faudrait quand même que j'écrive, mais j'avoue que là je suis pas mal débordée. J'ai une grosse charge de travail avec toutes les sollicitations que j'ai pour 2026. Donc, j'ai pas trop le temps de me mettre à écrire, mais je m'octroie un peu de congé là en janvier où je vais partir et j'espère que ça sera l'occasion d'écrire.
0: Avec peut-être des nouveaux morceaux que tu vas essayer sur scène lors de
1: tes
0: estivales notamment.
1: Ouais, notamment, ouais. Il y a des chances que si des morceaux sont écrits d'ici là, que j'ai envie de les jouer sur scène, évidemment. Oui, alors il y a pas mal de dates qui arrivent, donc les gens peuvent retrouver toutes mes dates de concert sur mon site internet ninipoulain.com, comme les albums à vendre, c'est toujours le même.
0: Des dates qui sont des... Définitive ou...
1: Oui, alors toutes celles qui sont sur mon site sont définitives. Bien sûr, on ne voit pas toutes les options qu'il y a à côté. Il y en a tout autant, si ce n'est plus. Donc voilà, les dates qui sont sur mon site internet sont vraiment les dates validées.
0: Très bien, et puis tu voyages beaucoup, surtout dans l'Hexagone, mais un petit peu ailleurs aussi.
1: Non, pour le moment, on ne joue que en France, mais c'est déjà pas mal.
0: C'est déjà pas mal, même.
1: C'est déjà pas mal, mais on espère pouvoir toucher tous les pays francophones, déjà la Belgique, la Suisse et pourquoi pas le Canada un de ces jours.
0: Le Québec.
1: Ouais, voilà, ça serait chouette parce que bon, quand même, le sens de mes chansons, c'est quand même beaucoup dans le texte, donc les pays francophones, c'est quand même plus pratique. On m'a dit que je pouvais faire une tournée au Japon ou en Chine parce qu'ils adoraient les chanteurs français avec l'accordéon, mais bon, ça me gêne si les gens en face ne comprennent pas ce que je veux dire dans mes chansons quand même.
0: Voilà, et puis avec des, on peut parler peut-être aussi du prochain morceau que nous allons diffuser.
1: Oui, alors celui-là, c'est le seul qui n'est pas autobiographique, je dirais. C'est, il s'appelle Le mal est fait, et c'est mon petit coup de gueule, mon coup de colère envers la société, ou plutôt envers les injustices de la société, puisque malheureusement, il y en a toujours eu, et il y en a encore, et c'est pas en train de s'arranger. Donc, voilà, je pense qu'il y a beaucoup d'artistes qui en parlent, certainement mieux que moi, mais j'avais quand même ce besoin de faire une chanson quand même un petit peu, comme je l'avais fait sur mon deuxième album, Lâche prise, où j'avais, dans ma chanson, qui s'appelle... Moi, je m'en fous, voilà, qui était aussi contre la société. Donc celle-là, c'est Le mal est fait.
0: Nous allons quand même évoquer ton site, parce que tu as un site où on a plein de renseignements, notamment toutes ces dates.
1: Hein. Oui, c'est ça, c'est ninipoulain.com, c'est très facile à trouver. Vous tapez ninipoulain sur Google, on tombe dessus. Et après, il y a les petits onglets, donc il y a ma biographie, il y a les dates, il y a des liens vidéo, voilà. Et puis les CD à vendre, voilà.
0: Et puis surtout ce dernier clip.
1: Et il y a le clip, bien sûr, qui est dessus. Je vous invite tous à aller voir le clip. Ouais, c'est un bon moment de partage, en tout cas.
0: Voilà, c'est important d'en parler. Donc, Nini, donc, un album autoproduit. Qu'est-ce que tu as rajouté de plus sur ce...
1: Ah bah, qu'est-ce que je peux
0: rajouter ?
1: Ouais, je suis très, très, très contente de cet album. Je remercie tous les gens qui ont contribué. Et surtout mes gars, mes musiciens, vraiment pour leur aide et leur soutien, ils sont toujours là. Je remercie bien sûr tous les contributeurs aussi de ma cagnotte, parce que j'avais fait une cagnotte participative pour ça.
0: Souscription en fait.
1: Oui, c'est ça. Donc je les remercie parce que sans eux, l'album n'aurait pas pu voir le jour. Et voilà ce que j'aurais à rajouter. Et je vous invite à tous venir me voir en concert parce que c'est encore autre chose qu'à écouter à la maison.
0: Voilà, également des concerts... En salle, en plein air, et puis des fois dans des lieux plus réduits aussi.
1: Oui, il y a des petits bars et des guinguettes aussi, mais il y a aussi des salles et des festivals. Il va y avoir quelques festivals sur 2026, ouais.
0: Alors nous allons remercier Didier qui t'a accompagné.
1: Bien sûr, Didier qui m'a accompagné, on peut le remercier. Et aussi toujours pour cette soirée du 14 novembre qu'il a produite. Et d'ailleurs, les gens peuvent aller voir sur les Écorchés Productions, la boîte de production, toutes les dates, tous les concerts qu'il produit, notamment jeudi au Ferrailleur avec Drama King. Voilà. Donc, je laisse les gens aller découvrir par eux-mêmes.
0: Ouais, peut-être qu'il a envie d'en produire d'autres, même ailleurs peut-être.
1: Bah là, on voulait le faire ailleurs, mais on l'a fait ailleurs.
0: Exactement.
1: Je l'ai mal faite, mais d'habitude, je la faisais mieux, mais là, voilà.
0: Merci beaucoup à Manu d'avoir assuré la technique de notre émission.
1: Merci Manu.
0: Et puis, oui, c'est toujours un plaisir de l'avoir en collaboration.
1: Et merci à toi, Ronald, de ta sollicitation, ton invitation.
0: Ouais, et puis donc, nous écoutons ce dernier morceau.
1: Un petit peu plus énervé, ouais, c'est Le mal est fait.
0: Donc, nous écoutons ce beau morceau.

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1: Mathématiques, sciences et compréhension de l'écrit sont les trois matières sur lesquelles sont évalués les élèves des pays de l'OCDE. Mais même si la France reste dans la moyenne, l'enquête PISA montre que les résultats des jeunes Français sont de plus en plus mauvais. Ceux de 2025 sont d'ailleurs les plus bas jamais enregistrés depuis la création de ce classement en 2000. Par rapport à la dernière évaluation en 2022, les résultats des élèves français ont baissé de 4 points en sciences et de 16 points en mathématiques. C'est au niveau de la compréhension de l'écrit que le score a le plus chuté, avec 18 points en moins. Le ministre de l'Éducation nationale, interrogé sur France Info, estime que ces résultats sont préoccupants, mais pas une surprise. Édouard Geffray pointe du doigt les réseaux sociaux, qu'il qualifie d'armes de destruction intellectuelle massive, mais aussi le désintéressement des parents à la scolarité. Actuellement, la France affiche un niveau scolaire comparable à celui de l'Allemagne, des Pays-Bas, de l'Italie ou du Portugal.
0: Dans l'actualité française, deux tableaux signés Pierre-Auguste Renoir ont été volés la nuit dernière, peu avant 6h du matin. Deux voleurs ont réussi à s'introduire dans le musée Renoir de Cagnes-sur-Mer, dans le sud de la France. Ils sont repartis à pied, avec sous le bras deux œuvres majeures du maître de l'impressionnisme. L'heure de retrouver Annie Gasnier. Bonsoir Annie.
2: Bonsoir Adrien.
0: Pour une journée attendue par les amateurs de football, la reprise de la Ligue des Champions.
2: Exactement. Et une première soirée avec un premier choc, ce sera le Real Madrid face à l'Inter Milan. Mais nous évoquerons aussi Lille qui reçoit le Betis Séville, Porto qui reçoit Manchester City. Et puis la liste du Ballon d'Or est sortie.
0: A tout de suite Annie.
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0: C'est parti pour deux heures non-stop de musique africaine.
1: King Sunny Ade.

King Sunny Ade, un chanteur nigérian de musique juju. Il est depuis les années 80 une star internationale en Afrique, mais il s'est bien exporté en Amérique et en Europe. On enchaîne avec le groupe de rap béninois Hardies Posse.

L'Ivoirienne Aïcha Koné, chantant la en langue S'il nous faut une chanson intitulée Kanawa. Elle a reçu 2 disques d'or dans sa longue carrière commencée à l'ORTI, la radio-télé ivoirienne, au début des années 80. Le Guinéen King Alasco.

0: Mélangeant rythme traditionnel et afropop moderne, la Togolaise Almot. Vous êtes toujours sur Alternante avec l'émission Maman Africa.
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0: Le Camerounais Dinah Bell.

0: Le Camerounais Jackie King qui se fait aussi appeler The Voice. Son ambition actuelle en 2023 est claire, devenir l'un des plus grands chanteurs camerounais de Makossa au monde. Après la disparition de Manu Dibango en 2020, peut-être va-t-il y arriver.
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0: Jules Isoque.

0: Peace Daniel, l'un des artistes les plus tendances et écouté actuellement au Nigeria.
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1: Après les femmes du groupe Safari, le duo sénégalo-malien, Wally Seck et Sidiki Diabaté. Wally Seck, chanteur, est issu d'une grande famille de griots au Sénégal, et Sidiki Diabaté, chanteur mais aussi grand joueur de kora. Ce qui semble bien naturel, car il est tout simplement le fils de Toumani Diabaté et le petit-fils d'un autre Sidiki Diabaté, des joueurs de kora, mondialement connus. Chez les Diabaté, on est joueur de kora, cet instrument à cordes typiquement sahélien, de père

Maintenant, un peu de salsa, non pas cubaine mais sénégalaise. La salsa est apparue en Afrique, notamment au Sénégal, par le biais d'échanges très anciens entre le continent et Cuba, dont les racines remontent au temps sinistre de l'esclavage. Ici, le Sénégalais Balan Diaye.

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1: 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Fondé par le Congolais de RDC, le regretté Papa Wemba, le groupe Viva la Musica. Papa Dongo, Nanzangara.

0: toi frère Muzungu, Judith et Salé, Olivier Ndombasi, Trésor Loaloa, Junior Combo, Coco Claudia Sassou, Johanna Darouezi.
1: Un autre grand de Kinshasa, Fally Ipupa.

0: Bantu Transport Gauthier et Wing. Excellence Jean-Marie Chizayinga Lunga Mana. Dogos.
1: Vous aurez remarqué comment termine Fally Ipupa sa chanson par de la pub pour une entreprise de transport. Entreprise qui a dû le sponsoriser. C'est habituel dans les chansons congolaises de Ndombolo, de Soukous ou de Rumba. Changement de rythme, changement de genre musical, montons au nord de l'Afrique, au Maroc avec Cheb Rayane.

Une chanson peul interprétée par la Camerounaise Amina Poulou. Les Peuls sont aussi appelés Fulani, Fulbe ou Fulfoudé selon les pays. Ils sont un peuple de pasteurs établis dans toute l'Afrique de l'Ouest et la bande sahélo-saharienne. On les retrouve au Soudan, au Tchad, au Cameroun, au Niger, au Nigeria et dans une quinzaine de pays de cette zone. Autre peuple de bergers et de chasseurs, maintenant dans la région dite des Grands Lacs au Burundi.

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2: On change de langue. Du Kirundi, on passe au Kinyarwanda avec un chanteur de gospel rwandais décédé en 2020, Kizito Mihigo.
3: Kizito Mihigo.

Dans la famille Couty, on ne vous présente plus le père Phil Ransome Couty. Maintenant, un Congolais rappeur-chanteur, danseur, auteur et interprète, Inos.

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1: La programmation musicale de Maman Africa est entièrement réalisée par Médard Djikinou. On l'en remercie.

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Nous avons traversé en ombre maladive tous les effondrements d'un monde condamné. Nous avons bien souvent regretté d'être nés dans un pays trop vieux, une époque tardive. Aucun de nous n'a réussi à reformer des liens sensibles, nos corps écrasés, aplatis,

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0: Et puis on est pas les Dalton.
1: Monsieur l'abbé, regardez votre soutane, elle est verte. Eh oui, en vieillissant, le noir devient vert. N'hésitez donc pas à raviver ces couleurs avec Soutaneuf, le régénérateur de soutane, contenant de l'activotextigène à l'essence de synodes dégénérées. Soutaneuf, la résurrection de la soutane. Existe également Soutaneuf pourpre, Soutaneuf violet. Pour le blanc, devis spécial de nos laboratoires.
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